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1: Bonjour à tous, aujourd'hui gros plan sur Vincent Delerme. Figure de la chanson française contemporaine, Vincent Delerme est un auteur, compositeur et interprète originaire de Rouen. Né d'un papa professeur et d'une maman illustratrice, il suit un cursus scolaire brillant et décroche aisément une maîtrise de lettres. Fort de cette aisance avec les mots, il écrit et entonne ses premières chansons sur les petites scènes rouennaises. Profondément attiré par la musique, il ne tarde pas à écumer les cabarets et les bars de la capitale pour partager ses textes. Très vite, en tous les cas, repéré, Vincent Delerme chante en première partie de Thomas Fersen et enregistre son premier album éponyme en 2002. Il y évoque avec simplicité, humour et ironie les manèges du quotidien. L'artiste surprend et amuse. Il se voit attribuer la même année une victoire de la musique dans la catégorie album révélation. Toujours d'un œil un brin cynique, Vincent Delerme confirme sa griffe en 2004. Il poursuit sur sa lancée en 2005 avec l'album Les Piqûres d'araignées, dont les arrangements sont confiés à un Suédois. En 2006, il se lance dans une troisième tournée, encore et toujours entouré des grandes pointures de la chanson et de la comédie. Côté cœur, il épouse le 8 juin 2025 Virginie, sa compagne depuis 20 ans. Ensemble, ils ont deux fils, Sacha et Simon. On se retrouve très vite avec d'autres infos.
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1: Bonjour à tous. Dans l'actualité musicale du jour, on parle de Léa de la Star Academy qui bluffe avec son premier single « 10 mois ». 6 mois après avoir quitté le château de Damary-Lévis, Léa Dauphé passe à la vitesse supérieure. La chanteuse suisse, finaliste de la saison 13 de la Star Academy, a dévoilé il y a quelques jours son tout nouveau single, le tout premier en tout cas, le single « 10 mois ». Elle n'a pas gagné la Starac, mais elle est en passe de réaliser son rêve de devenir une artiste professionnelle. Léa fait enfin entendre sa voix puissante en dévoilant 10 mois. Un premier single écrit avec John Maman, qui a notamment collaboré avec Johnny Hallyday et Florent Pagny, et même Vita. Les paroles font écho à un règlement de compte avec son compagnon qu'elle ne comprend plus. En tous les cas, le single est d'ores et déjà disponible. On se retrouve très vite avec d'autres actualités musicales.
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1: Nouvelle tendance, les objets connectés.
2: Bonjour à tous. Dans l'actualité des objets connectés, le nouveau Plod One va encore plus loin pour prendre des notes à votre place. En tous les cas, le constructeur Plod tente une nouvelle approche du gadget IA avec les Plod One, des écouteurs capables d'enregistrer, transcrire et résumer des conversations sans smartphone. Le boîtier embarque une connexion LTE, mais les fonctions les plus intéressantes pourraient vite faire grimper la facture. 4 ans après les débuts de ChatGPT, personne n'a encore réussi à remplacer le smartphone par un gadget IA vraiment indispensable. Plod essaye donc autre chose, ne pas prendre la place du téléphone, mais prendre des notes à votre place. Les Plod One sont des écouteurs sans fil, pensés pour enregistrer des conversations, les envoyer au serveur de Plod, puis obtenir une transcription et un résumé. L'entreprise connaît déjà ce terrain avec les Plod Note et Note Pro, des petits enregistreurs à accrocher au téléphone avec l'aide d'un aimant. Cette fois-ci, plus besoin de sortir son smartphone, la connexion passe directement par le boîtier de recharge qui intègre donc la LTE. Plod indique avoir négocié avec des opérateurs dans plus de 80 pays et régions pour permettre cette connexion sans forfait cellulaire séparé. Chaque écouteur dispose de 16 MO de stockage et le boîtier ajoute 512 MO. D'après la marque, cela permet d'enregistrer jusqu'à 30 heures d'audio. Les écouteurs peuvent également récupérer le son d'appel vidéo sur Google Meet ou Zoom. Et si vous ne voulez pas les porter, le boîtier possède ses propres micros pour enregistrer une réunion, une discussion ou même un mémo vocal. L'idée, lancer l'enregistrement, laisser Plod faire sa cuisine, puis récupérer un résumé exploité.
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Mesdames et messieurs, bonjour, comment allez-vous? J'espère que vous allez bien. Eh bien écoutez, je suis très heureux de vous retrouver en ce mardi 8 septembre. Comme à l'habitude, la météo, les éphémérides, mais également l'horoscope et aussi une histoire, un tube. Et aujourd'hui, nous allons nous intéresser à un coup de cœur. Oui, peut-être aimez-vous lire. Alors, il faudrait être très attentif parce que tout à l'heure, ça pourrait peut-être vous intéresser tout ça. Les matins plaisir, c'est jusque 8h, très heureux de vous accompagner. Si vous venez de vous réveiller, bon petit réveil. Et pour les autres, bon appétit à vous toutes et tous qui prenez actuellement votre déjeuner tout en musique avec les matins plaisir.

matin plaisir, c'est tous les jours de la semaine de 6h jusqu'à 8h. Voici le groupe Kiss, mais avant toute chose, permettez-moi de vous rappeler qu'à votre disposition, il y a la page Facebook des matins plaisir. Alors n'hésitez surtout pas, abonnez-vous. Et juste après, vous allez retrouver Marvin Gaye.

0: Et ça faisait partie de la motone, tout ça, mes enfants. Ben oui, Marvin Gaye à l'instant, dans les matins plaisir. Très bonne matinée, merci beaucoup de nous avoir choisis. Merci beaucoup d'avoir choisi votre radio pour passer la matinée ensemble. Enfin, une partie, hein. Jusqu'à 8h, c'est déjà pas mal. Je vous accompagne lors de votre petit déjeuner, lors de votre direction du travail. Et pourquoi pas déjà au travail ? Parce qu'il y a des gens qui sont au travail déjà depuis hier soir et puis qui nous écoutent ce matin et qui vont bientôt avoir fini, qui vont aller se coucher. Bon, c'est peut-être pas encore le cas, je vous souhaite encore courage à vous. Surtout à nos amis les boulangers, tiens aussi, qui préparent tous les jours les croissants, les petits pains au chocolat, les bons petits pains quoi. Allez, tout de suite, on va voir un petit peu ce qui se passe du côté de chez vous au niveau de la météo.
1: Bonjour à tous, voici votre point météo pour cette journée. On commence par la France. Ce matin, le mercure affiche de 14 à 22 degrés. Cet après-midi, préparez-vous à une grande disparité avec des maximales allant de 21 à 38 degrés. La chaleur la plus intense se concentrant dans le sud. Du côté de la Belgique, l'ambiance est plus fraîche. Comptez 15 à 18 degrés ce matin et à peine 18 à 22 degrés cet après-midi. C'est une nette baisse par rapport au jour précédent. En résumé, la chaleur résiste fortement dans le sud de la France, tandis que le nord et la Belgique profitent d'un temps beaucoup plus frais. Bonne journée à l'écoute des Matins Plaisirs.

Mais quelle belle chanson que l'on vient d'entendre là, 1969, René Joly avec Chimène. C'est vrai qu'on ne l'entendait plus particulièrement cette chanson, et pourtant, qu'est-ce qu'elle est belle, hein, vous ne trouvez pas? N'hésitez surtout pas, vous qui m'entendez, qui m'écoutez, qui écoutez les Matins Plaisir, qui souhaitez envoyer un petit message, bah oui, de bonjour, etc. Eh bien, c'est très simple. Vous allez sur la page Facebook des Matins Plaisir, vous m'envoyez un petit message, et puis voilà, je vous réponds très vite, hein, même un petit message WhatsApp. C'est encore possible toujours via la page Facebook des Matins Plaisir. Le groupe Indochine, c'est pour Virginie. Virginie qui est peut-être déjà levée ou pas, mais en tout cas, on vous lui offre le groupe Indochine. Les mains.

0: Les nouveaux soleils, à l'instant, c'était le groupe Indochine. Nous allons retrouver les éphémérides pour ce matin. Un petit peu voir quels saints du jour on fête, hein, et puis les anniversaires du jour aussi.
1: Bonjour à toutes et à tous, bienvenue dans les Matins Plaisir. Nous sommes aujourd'hui le mardi 8 septembre, le 251e jour de l'année. Il reste exactement 114 jours avant de terminer cette année. Le saint du jour est Saint Adrien de Nicomédie. Adrien était un officier de l'armée impériale romaine. Converti au christianisme, il fut arrêté et martyrisé à Nicomédie en l'an 306. Il est notamment considéré comme le saint patron des surveillants de prison. Le 8 septembre est également consacré à la nativité de la Vierge Marie, c'est-à-dire la célébration traditionnelle de la naissance de Marie. Un peu d'histoire maintenant. En France, le 8 septembre 1855, pendant la guerre de Crimée, les troupes françaises s'emparent de la tour Malakoff, un épisode décisif lors de la prise de Sébastopol. C'est à cette occasion que le général MacMahon aurait lancé la célèbre phrase « J'y suis, j'y reste ». Autre événement marquant, le 8 septembre 1961, le général de Gaulle échappe à un attentat à Pont-sur-Seine. Et en Belgique, cette date nous rappelle notamment que le 8 septembre 1830, en pleine révolution belge, les événements qui vont conduire à l'indépendance du pays se poursuivent. La Belgique proclamera officiellement son indépendance quelques semaines plus tard. C'est également aujourd'hui la journée internationale de l'alphabétisation, une journée qui rappelle l'importance de l'accès à la lecture et à l'écriture partout dans le monde. Du côté des anniversaires, souhaitons un très joyeux anniversaire au chanteur et DJ suédois Avicii, né le 8 septembre 1989, ainsi qu'à la chanteuse américaine Pink, née le 8 septembre 1979. La pensée du jour, vis comme si tu devais mourir demain et apprends comme si tu devais vivre toujours. Et pour terminer, avec le dicton du jour, en septembre, si l'osier fleurit, le raisin mûrit. Voilà pour votre éphéméride de ce mardi 8 septembre. Toute l'équipe des Matins Plaisir vous souhaite une excellente journée, pleine de bonne humeur, de musique, de sourires et de petits bonheurs. Très belle journée à toutes et à tous, et surtout, profitez bien de votre matinée.

0: Et oui, c'était bien lui, hein, Rod Stewart avec Sailing. Je m'imagine bien, je vous imagine bien chanter dans votre cuisine en train de préparer le petit déjeuner, car parce que vous venez de vous réveiller maintenant. Que, bien sûr, je vous souhaite un bon petit réveil, hein. Bah, et tiens, hein, les matins plaisir, c'est tous les jours de la semaine. Tous les jours de la semaine, dès 6h jusqu'à 8h. Très heureux de vous accompagner. C'est maintenant et c'est l'heure de retrouver l'horoscope. C'est ce que nous allons retrouver tout de suite. Voir un peu ce qui se passe au niveau de votre signe astral. Si ça va peut-être vous mettre de bonne humeur.
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2: Bélier, vous valorisez vos atouts pour charmer celui ou celle qui vous fait tourner la tête.
3: Taureau, joyeux anniversaire. Le soleil s'installe dans votre signe aujourd'hui. Fêtez l'événement en fanfare et prenez de bonnes résolutions.
4: Gémeaux, Mars vous dynamise, mais ce n'est pas une raison pour dépasser les limites qui vous sont imparties.
5: Cancer, ne cherchez pas de noises à votre partenaire pour des broutilles. Vous réglerez vos comptes en temps et en heure.
6: Lion, les couples déjà formés retrouvent leur fougue d'antan et appliquent à la lettre les principes du Kamasutra.
7: Vierge, vous qui respectez les rythmes naturels, suivez votre feeling pour être encore plus en adéquation avec la nature.
8: Balance, les couples roucoulent tendrement et préparent leur deuxième lune de miel avec fébrilité.
9: Scorpion, aujourd'hui le soleil prend ses quartiers de printemps dans votre septième maison solaire.
10: Mettez les pendules à l'heure avec votre partenaire.
11: Sagittaire, vous vous amusez. Vous sortez pour faire des rencontres, mais aussi pour vous distraire entre amis.
12: Capricorne, il y a de l'eau dans le gaz avec certains membres de votre famille.
13: Vous traversez une période de crise.
14: Verseau, vous débordez d'amour et de tendresse.
15: Où allez-vous vous arrêter?
16: Poisson, vous multipliez les gestes tendres.
17: Vous avez besoin de vous rapprocher de votre partenaire, de le câliner.

0: À l'instant, c'était les Crowded House. Et juste auparavant, on a chanté avec le groupe USA for Africa, We Are the World. Bonne matinée, ce sont les matins plaisir que vous écoutez. Très heureux de vous accompagner. Jusqu'à 8h, nous sommes ensemble comme tous les jours de la semaine, dès 6h jusqu'à 8h. Hein. Bon petit déjeuner si vous le prenez actuellement et si vous partez déjà, vous prenez la direction de votre travail. Bah, je vous le souhaite très agréable en ce mardi matin. Ah, vous vous préparez, vous? Eh ben tiens, et vous y allez en vélo? Ah ben écoutez, pourquoi pas, hein. Bon, attention, il fait un peu plus frais ce matin. Hein. Les jours commencent tout doucement à se rafraîchir. Écoutez, on a eu un bel été. L'automne arrive dans 2 semaines, eh ben il faut faire avec, comme on dit. Allez, tout de suite, une histoire, un tube, et aujourd'hui, c'est consacré au groupe Scorpions.
1: L'histoire d'un tube, Scorpions, Still Loving You. Bonjour à tous, aujourd'hui retour sur l'histoire d'une ballade qui a marqué plusieurs générations, Still Loving You de Scorpions. Nous sommes en 1984, le groupe allemand Scorpions travaille sur son nouvel album Love at First Sting. Le guitariste Rudolf Schenker compose une mélodie très émouvante, mais le chanteur Klaus Meine trouve qu'elle est tellement belle qu'il craint de ne jamais réussir à écrire des paroles à sa hauteur. Après plusieurs semaines de travail, il finit par trouver le texte idéal, celui d'un homme prêt à tout pour reconquérir la femme qu'il aime. À sa sortie en 1984, le morceau connaît un immense succès en Europe, mais c'est surtout en France qu'il devient un véritable phénomène. Le titre se classe parmi les meilleures ventes pendant plusieurs mois et dépasse le million d'exemplaires vendus. À tel point que certains médias de l'époque parleront même d'un véritable baby boom Still Loving You, affirmant que de nombreux enfants seraient nés 9 mois après le succès de la chanson. Une histoire amusante, souvent racontée depuis, mais qui n'a jamais été démontré. Ce qui est certain, en revanche, c'est que la chanson est devenue l'un des plus grands slows de l'histoire du rock. Son célèbre solo de guitare, signé Matthias Jabs, et l'interprétation

prestations bouleversantes de Klaus Meine en ont fait un incontournable des concerts de Scorpions. Le public continue de la chanter en chœur à chaque représentation. Fait étonnant, au départ, la maison de disques ne pensait pas que cette ballade deviendrait un énorme succès. Le groupe croyait davantage au potentiel de Rock You Like a Hurricane, beaucoup plus énergique. Finalement, Still Loving You est devenu l'une des chansons les plus emblématiques de Scorpions et l'un des slows les plus célèbres de tous les temps. Une preuve qu'une chanson pleine d'émotions peut parfois traverser les décennies sans jamais perdre de sa magie.

un petit pas de danse dans la cuisine et pourquoi pas ne pas aller dans le salon pour avoir exécuté ce petit pas de danse sur l'air des Scorpions avec ce fameux Still Loving You. Vous aimez lire, vous avez votre livre de chevet, votre livre de salon, votre livre que vous emmenez avec vous sur la terrasse quand il fait beau. Alors écoutez, peut-être que ceci pourrait vous intéresser. Je vais quand même laisser finir les Scorpions. Bah oui, vous laissez danser jusqu'à la fin. Hein ? Dans les matins plaisirs.

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3: Je m'en vais chercher mon petit café, je vais faire comme vous, et puis moi je vous reviens juste après les tops de 7h.

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1: Bonjour, bonjour à tous. La mobilisation contre les violences sexistes et sexuelles aura pris hier partout en France. La proposition de loi BIT intégrale portée par la députée socialiste Céline Thiébaut-Martinez est inspirée par 140 propositions d'une coalition d'associations féministes et défense des droits des enfants, entrée hier en commission spéciale à l'Assemblée nationale. Ce texte de 69 articles veut couvrir toute la chaîne de violences sexistes et sexuelles, prévention, détection précoce des victimes, création de juridiction spécialisée et reconnaissance de l'inceste comme crime à part entière. Son coût est estimé à 3 milliards d'euros par an selon le gouvernement. Le débat en séance publique à l'Assemblée est désormais attendu début octobre après un report. Et puis dans le sillage de l'affaire Liana, cette collégienne de 11 ans retrouvée morte et violée en juin dernier, des rassemblements hebdomadaires devant les tribunaux ont repris hier soir dans plusieurs villes, notamment à Uzès, à l'appel des associations qui réclament l'adoption rapide de ces textes avant la fin du quinquennat. Et puis autre temps fort de la journée, le procès de l'homme accusé de viol et du meurtre de Loana, une fillette de 10 ans retrouvée morte dans la cave d'un immeuble de Sedan en octobre 2023, était retrouvée hier devant la cour d'assises des Ardennes, Charleville-Mézières. L'accusé, âgé d'une cinquantaine d'années, reconnaît le viol mais conteste le meurtre, évoquant une chute accidentelle dans un escalier. L'autopsie a pourtant révélé des coups au visage à l'origine du décès de l'enfant. Le procès doit se poursuivre jusqu'à mercredi. L'accusé encourt la réclusion criminelle à perpétuité, assortie d'une période de sûreté maximale. Et puis du côté de l'économie, les buralistes se sont mobilisés hier dans plusieurs villes de France contre ce qu'ils appellent la spirale fiscale. Réunis à Muret et à Redon pour ce premier jour de la semaine de mobilisation nationale, les 22 500 buralistes de la Confédération réclament le gel de la fiscalité du tabac et la fin de l'indexation automatique des prix sur l'inflation. En vigueur depuis 2023, le prix du paquet doit encore passer de 13,50 euros à 14,50 euros en début 2027. La profession affirme avoir déjà perdu 30% de ses recettes pour un manque à gagner budgétaire estimé à 5 milliards d'euros pour l'État, au profit, selon elle, du marché parallèle. D'autres rassemblements sont prévus. Et enfin, du côté de la culture, la rentrée littéraire bat son plein dans les librairies françaises avec plusieurs centaines de nouveaux romans mis en vente ces dernières semaines entre auteurs confirmés et jeunes plumes à découvrir. C'est à la fin de cette édition. Belle fin de journée sur votre radio.
2: Bonjour à toutes et à tous, voici votre flash d'information en Provence verte. Côté météo, le soleil sera généreux aujourd'hui avec 27 degrés vers 14h. Le vent sera faible de sud-sud-ouest. Le Var reste en vigilance jaune canicule. Demain matin, le temps deviendra orageux avec environ 1 mm de précipitation attendue et 20 degrés au minimum. Les températures restent au-dessus des normales de saison. Dans le Var, le préfet prolonge jusqu'au 16 novembre l'interdiction des rassemblements festifs à caractère musical non autorisé comme les rave parties, free parties ou technival. La circulation des véhicules transportant du matériel de diffusion sonore destiné à ces rassemblements est également interdite. À Puget-sur-Argence, une enquête pour vol a permis aux policiers de remonter jusqu'à un stock de matériel dérobé. Une puce GPS dissimulée dans un outil volé au préjudice d'Enedis a conduit les enquêteurs jusqu'à un véhicule à la Seyne-sur-Mer. Deux hommes ont été interpellés puis condamnés en comparution immédiate. Côté sécurité routière, les gendarmes renforcent leur présence autour des transports scolaires. Lors des contrôles menés notamment à Saint-Maximin et Roquebrune-sur-Argence,

je vous sens partir vers votre bureau. Oui, votre travail. Oui, parce que, bah oui, au travail, c'est peut-être le bureau. Il n'y a pas que ça non plus. Je pense notamment aux maçons, aux charpentiers, aux ardoisiers. Oui, vous aussi, vous écoutez votre radio et surtout les matins plaisir. Je vous souhaite une agréable journée, un bon mardi avec la musique de votre radio. Et tout de suite en souvenir, voici Fleetwood Mac.

0: Don't Stop, à l'instant, c'était Fleetwood Mac. C'est le moment, l'instant, de retrouver à 7h08 la météo. Bon départ, hein. Vous êtes peut-être, oui, sur les départs de votre, pour votre lieu de travail. Attention si vous êtes en voiture, hein, prudence sur la route, hein, parce que, bah oui, il n'y a pas que nous, il n'y a pas que vous. Nous, moi, en tout cas, je ne roule pas. Je suis avec vous. J'anime vos petits matins plaisir. Avec grand plaisir, bah oui, cela va de soi. Allez, la météo tout de suite.
1: Bonjour à tous, voici votre point météo pour cette journée. On commence par la France. Ce matin, le mercure affiche de 14 à 22 degrés. Cet après-midi, préparez-vous à une grande disparité avec des maximales allant de 21 à 38 degrés. La chaleur la plus intense se concentrant dans le sud. Du côté de la Belgique, l'ambiance est plus fraîche. Comptez 15 à 18 degrés ce matin et à peine 18 à 22 degrés cet après-midi. C'est une nette baisse par rapport au jour précédent. En résumé, la chaleur résiste fortement dans le sud de la France, tandis que le nord et la Belgique profitent d'un temps beaucoup plus frais. Bonne journée à l'écoute des Matins Plaisirs.

Je ne sais pas ce que vous en pensez, moi je j'aime bien, ouais, c'est Delete ou Dilly, c'est Poison tout simplement. Bah, c'est pas très recherché, me direz-vous comme titre, mais l'ambiancier, c'est pas mal. Je rappelle que, bah oui, comme il est 7h et passé déjà de quelques minutes, 7h12, si vous voulez m'appeler pour une organisation, une manifestation que vous organisez chez vous, hein, ce week-end, même en semaine, ou alors tiens, si vous voulez souhaiter un bon anniversaire à quelqu'un qui vous est cher, eh bien c'est très simple, vous allez sur la page Facebook des Matins Plaisirs, vous appelez via WhatsApp et on fait un petit brin de causette à l'antenne. Voici tout de suite Sienna Spiro sur Les Matins Plaisirs, dans Les Matins Plaisirs. Et juste après, on va retrouver le dernier tube de Simple Minds.

0: Bergen Boy, à l'instant, c'était le dernier du groupe Simple Minds. Je vous en avais parlé sur la page Facebook. Hein. C'est vrai que les Matins Plaisir essaient de se mettre à la page en vous offrant quelques exclusivités. Et il y en a déjà eu pas mal. Il y en aura encore. Hier, on a pu entendre notamment Pierre de Maher avec Opinel. On a pu aussi entendre Marc Lavoine et Patrick Fury. Oui, c'est ça, votre radio. Vous offrir avant les autres. Enfin, on essaye. Et ben, les dernières nouveautés. All beginner boys, that's how we made them. Nous allons retrouver tout de suite les éphémérides de ce matin et voir un petit peu ce que nous avons comme anniversaire à fêter aussi. Si c'est votre anniversaire, ben je vous le souhaite très agréable. Joyeux anniversaire à vous toutes et tous, chers amis qui écoutez les Matins Plaisir. Profitez bien de cette belle journée.
1: Bonjour à toutes et à tous, bienvenue dans les Matins Plaisir. Nous sommes aujourd'hui le mardi 8 septembre, le 251e jour de l'année. Il reste exactement 114 jours avant de terminer cette année. Le saint du jour est Saint Adrien de Nicomédie. Adrien était un officier de l'armée impériale romaine. Converti au christianisme, il fut arrêté et martyrisé à Nicomédie en l'an 306. Il est notamment considéré comme le saint patron des surveillants de prison. Le 8 septembre est également consacré à la nativité de la Vierge Marie, c'est-à-dire la célébration traditionnelle de la naissance de Marie. Un peu d'histoire maintenant. En France, le 8 septembre 1855, pendant la guerre de Crimée, les troupes françaises s'emparent de la tour Malakoff, un épisode décisif lors de la prise de Sébastopol. C'est à cette occasion que le général MacMahon aurait lancé la célèbre phrase « J'y suis, j'y reste ». Autre événement marquant, le 8 septembre 1961, le général de Gaulle échappe à un attentat à Pont-sur-Seine. Et en Belgique, cette date nous rappelle notamment que le 8 septembre 1830, en pleine révolution belge, les événements qui vont conduire à l'indépendance du pays se poursuivent. La Belgique proclamera officiellement son indépendance quelques semaines plus tard. C'est également aujourd'hui la journée internationale de l'alphabétisation, une journée qui rappelle l'importance de l'accès à la lecture et à l'écriture partout dans le monde. Du côté des anniversaires, souhaitons un très joyeux anniversaire au chanteur et DJ suédois Avicii, né le 8 septembre 1989, ainsi qu'à la chanteuse américaine Pink, née le 8 septembre 1979. La pensée du jour, vis comme si tu devais mourir demain et apprends comme si tu devais vivre toujours. Et pour terminer, avec le dicton du jour, en septembre, si l'osier fleurit, le raisin mûrit. Voilà pour votre éphéméride de ce mardi 8 septembre. Toute l'équipe des Matins Plaisir vous souhaite une excellente journée, pleine de bonne humeur, de musique, de sourires et de petits bonheurs. Très belle journée à toutes et à tous, et surtout, profitez bien de votre matinée.
0: 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Et un bonjour à notre ami Eric qui nous écoute. Eric, notre fidèle auditeur des Matins Plaisir.

Mais quel souvenir que l'on vient d'entendre là, que celui de Marie-Myriam avec l'oiseau et l'enfant. Une bonne journée à vous aussi, Stéphane. Stéphane qui vient de m'envoyer un petit message au travers de la page Facebook des Matins Plaisir. Merci à vous, Stéphane. Et ben, n'hésitez pas à me dire ce que vous écoutez comme quelle est la radio qui diffuse les Matins Plaisir. Hein. N'hésitez surtout pas. Bah oui, c'est bien de le savoir aussi, ça. Comme par exemple, Eric, lui, c'est Cinefun Radio. Voilà, on va pas toutes les citer non plus, mais on fait une petite parenthèse de temps en temps. Hein, bah écoutez, hein, vous êtes organisateur d'une manifestation, vous souhaitez en parler, c'est très simple, au travers de la page Facebook des Matins Plaisir, vous m'appelez via WhatsApp et on en discute à l'antenne. Dépêchez-vous, hein, parce que ça, le temps coule. 7h26, une petite nouveauté, c'est Aidé de Préto qui nous arrive tout de suite.

0: Il nous chantait tout simplement sous influence. Oui, c'était bien son dernier titre, Eddy de Preto, qui est sorti ce vendredi, hein, vendredi, on a le quatrième aujourd'hui, ben on est bien le 8, ce qui veut dire le 4 septembre, voilà, c'est sorti. Bien, non? On a essayé d'être à la page malgré tout. Merci Stéphane pour votre petit message. Et voici tout de suite l'horoscope du jour, voir un peu ce qui se passe, voir si vous êtes de bonne humeur. Bah oui, parce que parfois, hein, on nous annonce pas toujours de bonnes choses.
1: 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Bélier, vous valorisez vos atouts pour charmer celui ou celle qui vous fait tourner la tête. Taureau, joyeux anniversaire. Le soleil s'installe dans votre signe aujourd'hui. Fêtez l'événement en fanfare et prenez de bonnes résolutions. Gémeaux, Mars vous dynamise, mais ce n'est pas une raison pour dépasser les limites qui vous sont imparties. Cancer, ne cherchez pas de noises à votre partenaire pour des broutilles. Vous réglerez vos comptes en temps et en heure. Lion, les couples déjà formés retrouvent leur fougue d'antan et appliquent à la lettre les principes du Kama Sutra. Vierge, vous qui respectez les rythmes naturels, suivez votre feeling pour être encore plus en adéquation avec la nature. Balance, les couples roucoulent tendrement et préparent leur deuxième lune de miel avec fébrilité. Scorpion, aujourd'hui le soleil prend ses quartiers de printemps dans votre septième maison solaire. Mettez les pendules à l'heure avec votre partenaire. Sagittaire, vous vous amusez. Vous sortez pour faire des rencontres, mais aussi pour vous distraire entre amis. Capricorne, il y a de l'eau dans le gaz avec certains membres de votre famille. Vous traversez une période de crise. Verseau, vous débordez d'amour et de tendresse. Où allez-vous vous arrêter? Poisson, vous multipliez les gestes tendres. Vous avez besoin de vous rapprocher de votre partenaire, de le câliner.
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0: Michel Sardou avec « Je vais t'aimer » à l'instant. Pour vous qui aimez Michel Sardou et qui êtes nostalgique, qui aimez particulièrement cette chanson, cela vous est offert par les matins plaisir. Tout de suite, une histoire, un tube. On s'arrête sur les Scorpions, si vous le voulez bien. Ça va être raconté dans quelques instants. Ah bah écoutez, vous allez voir, vous allez pouvoir continuer à vous enlacer, à danser le petit slow matinal avant, pourquoi pas, de partir au boulot. Si ce n'est déjà fait, quoi que vous pouvez aussi danser dans le bureau. Hein. Il n'y a pas de raison. Allez, tout de suite, une histoire, un tube.
1: L'histoire d'un tube, Scorpions, Still Loving You. Bonjour à tous, aujourd'hui retour sur l'histoire d'une ballade qui a marqué plusieurs générations, Still Loving You de Scorpions. Nous sommes en 1984, le groupe allemand Scorpions travaille sur son nouvel album Love at First Sting. Le guitariste Rudolf Schenker compose une mélodie très émouvante, mais le chanteur Klaus Meine trouve qu'elle est tellement belle qu'il craint de ne jamais réussir à écrire des paroles à sa hauteur. Après plusieurs semaines de travail, il finit par trouver le texte idéal, celui d'un homme prêt à tout pour reconquérir la femme qu'il aime. À sa sortie en 1984, le morceau connaît un immense succès en Europe, mais c'est surtout en France qu'il devient un véritable phénomène. Le titre se classe parmi les meilleures ventes pendant plusieurs mois et dépasse le million d'exemplaires vendus. À tel point que certains médias de l'époque parleront même d'un véritable baby boom Still Loving You, affirmant que de nombreux enfants seraient nés 9 mois après le succès de la chanson. Une histoire amusante, souvent racontée depuis, mais qui n'a jamais été démontré. Ce qui est certain, en revanche, c'est que la chanson est devenue l'un des plus grands slows de l'histoire du rock. Son célèbre solo de guitare, signé Matthias Jabs, et l'interprétation bouleversante de Klaus Meine en ont fait un incontournable des concerts de Scorpions. Le public continue de la chanter en Scorpions. Le public continue de la chanter en chœur à chaque reprise.

Still Loving You à l'instant, c'était les Scorpions dans une histoire en tube. R. Kelly, oui, parce qu'on en a parlé hier de R. Kelly dans l'émission des Matins Plaisirs qui collabore avec le groupe Take That. Voici I Believe.

0: Les matins plaisirs. Bah c'est fini. C'est fini pour aujourd'hui. Mais on se retrouve demain. Demain, mercredi, on coupera la semaine en deux. Et oui, déjà, on retrouvera peut-être, pourquoi pas, la petite séquence cinéma. Voir un petit peu ce qui se passe dans vos salles de cinéma, les nouvelles sorties. Ce sera pour demain. Si tout va bien, bon. En attendant, on va se quitter en beauté. Peut-être que vous lisez, hein, je vous l'ai dit tout à l'heure, mais je vous le redis parce que il y en a certains qui n'ont peut-être pas entendu. Votre livre de chevet, le livre sur la terrasse, le livre dans le salon. On va voir ce qui va se passer comme nouveauté au niveau de livres, de sortie de livres, hein. Écoutez, ça fait partie de l'actualité aussi. Bon, c'est pas tout ça. On se donne rendez-vous demain. Je vous souhaite le meilleur de la musique sur votre radio. Une excellente et belle journée. Bon mardi et à demain.
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0: Bonjour, bonjour à tous. La mobilisation contre les violences sexistes et sexuelles aura pris hier partout en France. La proposition de loi dite intégrale portée par la députée socialiste Céline Thiébaut-Martinez est inspirée par 140 propositions d'une coalition d'associations féministes et défense des droits des enfants, entrée hier en commission spéciale à l'Assemblée nationale. Ce texte de 69 articles veut couvrir toute la chaîne de violences sexistes et sexuelles, prévention, détection précoce des victimes, création de juridiction spécialisée et reconnaissance de l'inceste comme crime à part entière. Son coût est estimé à 3 milliards d'euros par an selon le gouvernement. Le débat en séance publique à l'Assemblée est désormais attendu début octobre après un report. Et puis dans le sillage de l'affaire Liana, cette collégienne de 11 ans retrouvée morte et violée en juin dernier, des rassemblements hebdomadaires devant les tribunaux ont repris hier soir dans plusieurs villes, notamment à Uzès, à l'appel des associations qui réclament l'adoption rapide de ces textes avant la fin du quinquennat. Et puis autre temps fort de la journée, le procès de l'homme accusé de viol et du meurtre de Loana, une fillette de 10 ans retrouvée morte dans la cave d'un immeuble de Sedan en octobre 2023. Elle est retrouvée hier devant la cour d'assises des Ardennes, Charleville-Mézières. L'accusé, âgé d'une cinquantaine d'années, reconnaît le viol mais conteste le meurtre, évoquant une chute accidentelle dans un escalier. L'autopsie a pourtant révélé des coups au visage à l'origine du décès de l'enfant. Le procès doit se poursuivre jusqu'à mercredi. L'accusé incourt la réclusion criminelle à perpétuité assortie d'une période de sûreté maximale. Et puis du côté de l'économie, les buralistes se sont mobilisés hier dans plusieurs villes de France contre ce qu'ils appellent la spirale fiscale. Réunis à Muret et à Redon pour ce premier jour de la semaine de mobilisation nationale, les 22 500 buralistes de la Confédération réclament le gel de la fiscalité du tabac et la fin de l'indexation automatique des prix sur l'inflation. En vigueur depuis 2023, le prix du paquet doit encore passer de 13,50 euros à 14,50 euros en début 2027. La profession affirme avoir déjà perdu 30% de ses recettes pour un manque à gagner budgétaire estimé à 5 milliards d'euros pour l'État au profit, selon elle, du marché parallèle. D'autres rassemblements sont prévus. Et enfin, du côté de la culture, la rentrée littéraire bat son plein dans les librairies françaises avec plusieurs centaines de nouveaux romans mis en vente ces dernières semaines entre auteurs confirmés et jeunes plumes à découvrir. C'est à la fin de cette édition. Belle fin de journée sur votre radio.
1: Bonjour à toutes et à tous, voici votre flash d'information en Provence verte. Côté météo, le soleil sera généreux aujourd'hui avec 27 degrés vers 14h. Le vent sera faible de sud-sud-ouest. Le Var reste en vigilance jaune canicule. Demain matin, le temps deviendra orageux avec environ 1 mm de précipitation attendue et 20 degrés au minimum. Les températures restent au-dessus des normales de saison. Dans le Var, le préfet prolonge jusqu'au 16 novembre l'interdiction des rassemblements festifs à caractère musical non autorisé comme les rave parties, free parties ou technival. La circulation des véhicules transportant du matériel de diffusion sonore destiné à ces rassemblements est également interdite. À Puget-sur-Argens, une enquête pour vol a permis aux policiers de remonter jusqu'à un stock de matériel dérobé. Une puce GPS dissimulée dans un outil volé au préjudice d'Enedis a conduit les enquêteurs jusqu'à un véhicule à la Seine-sur-Mer. Deux hommes ont été interpellés puis condamnés en comparution immédiate. Côté sécurité routière, les gendarmes renforcent leur présence autour des transports scolaires. Lors des contrôles menés notamment à Saint-Maximin et Roquebrune-sur-Argens, 47 bus et 298 passagers ont été contrôlés sans infraction relevée dans les transports. 21 infractions ont toutefois été constatées sur les autres véhicules contrôlés. Et pour vos sorties, rendez-vous jeudi soir à Cotignac. La TUF accueille à partir de 19h le Fafa Carioca Trio pour une soirée consacrée aux musiques brésiliennes entre reprises revisitées et compositions originales. C'était votre flash d'information locale sur Radio Couleur Sud. Très bonne journée à tous. 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

Bonjour, bonjour, on est le 7 septembre, bienvenue à vous, ce sont les matins pas chagrin qui débutent. Adios les matins soleil, on les retrouvera normalement l'année prochaine. Et puis là, nous on est là pour les matins pas chagrin, pour 10 mois, bah oui 10 mois de matins pas chagrin, de la musique, de la bonne humeur, des petites infos, ça ne change pas. La petite équipe est là au grand complet, programme TV, Tom Kazak pour le pronostic hippique, les petites chroniques de Daniel et puis celle d'Alan. On va passer du bon temps ensemble et avec le meilleur de la musique, ça ne change pas, on est là pour vous en glisser un max pendant les oreilles. Allez, tout de suite, c'est Ariana Grande avec The Way qui débarque dans votre radio. On se l'écoute, on revient d'ici quelques minutes. Belle matinée.

La météo pour ce lundi 7 septembre, le temps commence à changer avec le retour d'un ciel plus nuageux par l'ouest et le sud-ouest. Le temps reste estival sur la moitié est avec des températures très élevées pour la saison. Les températures pour ce lundi matin, 16 degrés pour Strasbourg, 17 à Brest, 18 à Cherbourg, 19 degrés pour Lille, 20 degrés pour Paris, 21 à Lyon, 21 également pour Toulouse, Bordeaux et Biarritz. 22 à Nice et Marseille, 23 à Perpignan et 24 degrés pour la Corse. Et puis pour ce lundi après-midi, 20 degrés sur la Bretagne, 21 sur la Normandie, mais encore 26 degrés sur les Hauts-de-France, 28 en région parisienne, 28 également en Nouvelle-Aquitaine, 30 degrés sur l'Occitanie, et même jusqu'à 32 sur le Grand Est et la Côte d'Azur, 32 également sur la Corse et jusqu'à 33 degrés dans la vallée du Rhône.

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Bientôt 8h30 dans vos matins pas chagrin. Nouvelle saison hein, pour les matins pas chagrin. On vient de la débuter aujourd'hui. On est ensemble pendant 3 heures. Enfin, plus que 2 heures et demie, un petit peu moins. Mais de la musique, il y en aura tout plein. Il y aura des petites chroniques, bien sûr, de la bonne humeur et plein de soleil. D'ailleurs, si vous ne regardez pas la fenêtre, vous devez en avoir encore. Car c'est peut-être plus les vacances, mais c'est encore l'été. On en profite un max. Bruno Mars, Treasure, c'est ce qui arrive. Côté musique, belle matinée, bon lundi.

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2: Bonjour à tous, l'horoscope de ce lundi, on débute avec les béliers. Inutile de vous énerver à la moindre réflexion, un peu de mesure serait la bienvenue. Les taureaux, à force d'être partout à la fois, vous risquez l'implosion. Calmez le jeu, tout simplement. Les gémeaux, très confiants en vous et en vos projets, vous aurez à cœur de prendre des positions franches aujourd'hui. Les cancers, on pourrait bien vous reprocher de mettre des urgences là où il n'y en a pas. Alors prenez du recul. Lion, vos petites victoires et vos succès pourraient engendrer pas mal de jalousie. Faites comme si de rien n'était. Les vierges, pourquoi vouloir à tout prix compliquer les choses? Utilisez des mots simples et allez droit au but. Balance, plus stressé que d'habitude, vous aurez tendance à adopter de mauvaises postures. Gare à votre dos. Les scorpions, c'est une belle soif de nouveauté qui guidera votre curiosité intellectuelle aujourd'hui. Les sagittaires, ce lundi, soyez un peu plus conciliants, un simple sourire peut faire des merveilles. Les capricornes, vous ne penserez qu'à une seule chose, vous retrouvez au plus vite dans les bras de votre partenaire. Verseau, bien dans vos baskets, vous passerez une journée des plus agréables. Et enfin les poissons, il devrait être question d'argent aujourd'hui, le sujet des finances devrait fréquemment revenir sur le tapis. Avec tout ça, très belle journée, un très bon début de semaine.

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0: Balzac, le Quintet.
1: Bonjour, bonjour à tous. Il y a une sympathique réunion de course hippique à l'hippodrome de Nort-sur-Erdre ce dimanche 6 septembre 2026. Le Quintet Plus lui prendra la direction de Paris-Longchamp et des 2400 mètres du prix Qatar-Reine-Marguerite, le Parisien. Ils seront 16 compétiteurs au départ vers 15h15. En tête de notre sélection, le 8, Princesse d'Amour, incontournable avec Pierre-Charles Boudot sur le dos, elle peut l'emporter. Suivi du 13, Marina Leda, idéalement placée sur l'échelle des valeurs dans cette épreuve. Le 10, Christabel, sur la montante actuellement. Le 3, Shriara, peut surmonter sa récente pénalisation. Et enfin, le 12, Mono 9, prise en note ici même en juillet, il complétera notre sélection. Une sélection que vous pouvez retrouver sur ma chaîne YouTube Tom Kazak, les pronostics hippiques avec mes dernières minutes. Donc notre choix aujourd'hui, premier le 8, Princesse d'Amour. Second le 13, Marina Leda. Troisième le 10, Christabel. Quatrième le 3, Shriara. Cinquième le 12, Mono 9. Le second choix le 4, le 5 et le 2. Et à vous la fortune!

0: Bonjour, bonjour à tous. La mobilisation contre les violences sexistes et sexuelles aura pris hier partout en France. La proposition de loi dite intégrale portée par la députée socialiste Céline Thiébaut-Martinez est inspirée par 140 propositions d'une coalition d'associations féministes et défense des droits des enfants, entrée hier en commission spéciale à l'Assemblée nationale. Ce texte de 69 articles veut couvrir toute la chaîne de violences sexistes et sexuelles, prévention, détection précoce des victimes, création de juridiction spécialisée et reconnaissance de l'inceste comme crime à part entière. Son coût est estimé à 3 milliards d'euros par an selon le gouvernement. Le débat en séance publique à l'Assemblée est désormais attendu début octobre après un report. Et puis dans le sillage de l'affaire Liana, cette collégienne de 11 ans retrouvée morte et violée en juin dernier, des rassemblements hebdomadaires devant les tribunaux ont repris hier soir dans plusieurs villes, notamment à Uzès, à l'appel des associations qui réclament l'adoption rapide de ces textes avant la fin du quinquennat. Et puis autre temps fort de la journée, le procès de l'homme accusé de viol et du meurtre de Loana, une fillette de 10 ans retrouvée morte dans la cave d'un immeuble de Sedan en octobre 2023, s'est retrouvée hier devant la cour d'assises des Ardennes, Charleville-Mézières. L'accusé, âgé d'une cinquantaine d'années, reconnaît le viol mais conteste le meurtre, évoquant une chute accidentelle dans un escalier. L'autopsie a pourtant révélé des coups au visage à l'origine du décès de l'enfant. Le procès doit se poursuivre jusqu'à mercredi. L'accusé encourt la réclusion criminelle à perpétuité, assortie d'une période de sûreté maximale. Et puis du côté de l'économie, les buralistes se sont mobilisés hier dans plusieurs villes de France contre ce qu'ils appellent la spirale fiscale. Réunis à Muret et à Redon pour ce premier jour de la semaine de mobilisation nationale, les 22 500 buralistes de la Confédération réclament le gel de la fiscalité du tabac et la fin de l'indexation automatique des prix sur l'inflation. En vigueur depuis 2023, le prix du paquet doit encore passer de 13,50 euros à 14,50 euros en début 2027. La profession affirme avoir déjà perdu 30% de ses recettes pour un manque à gagner budgétaire estimé à 5 milliards d'euros pour l'État au profit, selon elle, du marché parallèle. D'autres rassemblements sont prévus. Et enfin, du côté de la culture, la rentrée littéraire bat son plein dans les librairies françaises avec plusieurs centaines de nouveaux romans mis en vente ces dernières semaines entre auteurs confirmés et jeunes plumes à découvrir. C'est à la fin de cette édition. Belle fin de journée sur votre radio.
1: Bonjour à toutes et à tous, voici votre flash d'information en Provence verte. Côté météo, le soleil sera généreux aujourd'hui avec 27 degrés vers 14h. Le vent sera faible de sud-sud-ouest. Le Var reste en vigilance jaune canicule. Demain matin, le temps deviendra orageux avec environ 1 mm de précipitation attendue et 20 degrés au minimum. Les températures restent au-dessus des normales de saison. Dans le Var, le préfet prolonge jusqu'au 16 novembre l'interdiction des rassemblements festifs à caractère musical non autorisé comme les rave parties, free parties ou technival. La circulation des véhicules transportant du matériel de diffusion sonore destiné à ces rassemblements est également interdite. À Puget-sur-Argence, une enquête pour vol a permis aux policiers de remonter jusqu'à un stock de matériel dérobé. Une puce GPS dissimulée dans un outil volé au préjudice d'Enedis a conduit les enquêteurs jusqu'à un véhicule à la Seyne-sur-Mer. Deux hommes ont été interpellés puis condamnés en comparution immédiate. Côté sécurité routière, les gendarmes renforcent leur présence autour des transports scolaires. Lors des contrôles menés notamment à Saint-Maximin et Roquebrune-sur-Argence, 47 bus et 298 passagers ont été contrôlés sans infraction relevée dans les transports. 21 infractions ont toutefois été constatées sur les autres véhicules contrôlés. Et pour vos sorties, rendez-vous jeudi soir à Cotignac. La TUF accueille à partir de 19h le Fafa Carioca Trio pour une soirée consacrée aux musiques brésiliennes entre reprises revisitées et compositions originales. C'était votre flash d'informations locales sur Radio Couleur Sud. Très bonne journée à tous. 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

0: Il est 9h passé de quelques minutes sur votre radio. C'est la deuxième heure des matins pas chagrin qui débute et on ne change pas comme d'habitude. C'est le moment de quoi ? Eh bien, des éphémérides de ce lundi. Bonjour !
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2: Bonjour à tous et bonne fête aux reines ce 7 septembre. Une bise pour elles. Susceptibles, coléreuses, quelque peu instables, elles ne sont pas faciles à vivre, fières, d'apparence hautaine. Ce sont des femmes énergiques et courageuses que rien n'arrête. Elles sont travailleuses, mais leur dispersion émousse leur efficacité. Que s'est-il passé ce 7 septembre ? Eh bien, en 1964, fondation de la République populaire du Congo. 1991, en tennis, Monica Seles remporte les internationaux de Flushing Meadows. Un an plus tard, Antenne 2 et France 3 changent de logo et deviennent France 2 et France 3. 1998, création du moteur de recherche Google. 1999, sortie de prison du militant José Bové, président de la Confédération paysanne après 20 jours de détention. 2002, première traversée féminine de la Méditerranée en planche à voile par Raphaëlla Le Gouvelot de l'île de Frioul en France. Et puis en 2007, cérémonie d'ouverture de la Coupe du Monde de rugby avec le match France-Argentine. Voici les naissances célèbres. Vera Zvonareva, joueuse de tennis russe. Mathieu Gonnet, pianiste, compositeur et arrangeur. Nous avons aussi Marcel Desailly, footballeur. Pierre-Paul Jacques, alias Pierre Villemay, né à Paris, chanteur punk et reggae. La chanteuse américaine Gloria Gaynor et le journaliste de télé Henri Sagnier. Le dicton du jour qui va refermer cette éphéméride, à la Sainte-Reine, sème tes graines. Sur ce, très bonne journée, à demain.
0: Et aujourd'hui, nous allons faire un petit tour à Tours pour l'anniversaire de Géraldine. Géraldine qui fête ses 49 ans aujourd'hui et c'est Julien qui nous a écrit pour lui souhaiter un très heureux anniversaire. Donc, chère Géraldine, bon anniversaire de la part de Julien et de la part de toute l'équipe. Des matins pas chagrin, Michael Miro, la vie simplement. Bah oui, pourquoi faire autrement ? Allez, on se l'écoute et on revient d'ici quelques minutes. Belle journée !

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1: Pour commencer cette nouvelle semaine insolite avec les matins pas chagrin, direction Genève en Suisse avec une scène qui pourrait nous donner un petit aperçu du futur. Un chien a été filmé dans un jardin en train de se faire promener par un robot humanoïde. La vidéo devenue virale sur les réseaux sociaux montre le robot accompagnant tranquillement le toutou pendant sa balade. Alors évidemment, le chien lui ne semble pas particulièrement impressionné. Pour lui, que ce soit un humain, un robot ou peut-être même un voisin équipé d'un aspirateur, l'essentiel c'est de sortir. Bon, l'aspirateur pour le mien, ce serait peut-être pas évident. Cette technologie commence à faire parler d'elle, notamment pour aider les personnes qui ont des difficultés à promener leur animal. Mais il y a quand même une question importante. Qui va ramasser les petites surprises laissées sur le trottoir? Car vous savez, maintenant, on est passible d'une amende et c'est tout à fait normal. Parce que si le robot sait promener le chien, il va falloir lui apprendre rapidement à prendre le petit sac pour ramasser la petite crocrotte. Et imaginez la scène dans quelques années. Médor, tu as été sage? Oui, mais mon robot promeneur demande une augmentation. Décidément, même nos animaux commencent à entrer dans l'ère de l'intelligence artificielle.

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1: Marché de producteurs, quiz, ateliers créatifs et démonstrations culinaires avec Sarah Tatouille et nos chefs locaux.
0: Grande nouveauté, le concours de la meilleure tarte à la prune, déposé

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1: On approche tout doucement des 9h30 sur votre radio, les matins pas chagrin, chaque jour entre 8h et 11h, le seul et unique horaire qui est valable. Allez, de suite, la musique est là pour vous accompagner, mais avant ça, on se fait le petit dicton du jour, un petit dicton qui nous dit que le 7 septembre, sème ton blé, car ce jour veut du fumier. Il y a la sainte reine, sème tes graines. Voilà donc pour ce petit dicton. On s'écoute de la musique, on est là pour ça, sans mettre plein les oreilles. Ah, du bon son, du son d'hier, du son d'aujourd'hui. Je vous propose un petit Stromae avec Papa Outé. Bah oui, c'était en 2013, hein. Ça fait 13 ans déjà que Stromae nous a sorti ce titre. On se l'écoute, on revient d'ici quelques minutes.

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Jean-Michel Guenassia est un écrivain français né en 1950 à Alger. Il est notamment l'auteur du Club des incorrigibles optimistes qui a obtenu le prix Goncourt des lycéens en 2009. Il revient avec La vie impaire et passe, qui est le jeu de dés que le destin s'amuse à lancer. Mais laissera-t-il sa chance à chacun de retomber sur ses pieds? À cause d'un stupide malentendu, Danny, fils et petit-fils de forain, se retrouve un jour abandonné par la communauté manouche où il est né. Mais le destin a plus d'un tour dans son sac, et c'est grâce à cette mésaventure que Danny va se retrouver à 7 chez Lucie et son compagnon Hector, un génial braqueur passionné d'opéra. De la fête foraine au casino de 7, de la prison de Florimérogis au couvent des Clarisses, vous ne pourrez plus oublier Danny le manouche baryton, Hector le braqueur mélancolique, Carole la fille qui chantait comme un garçon, Léna, celle qui se trompait à tous les coups, et Lucie, la mère qui aimait si mal. La vie impaire et passe de Jean-Michel Guenassia est paru chez Albin Michel.

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0: King. On arrive doucement à la fin de cette deuxième heure des Matins Pas Chagrin. On découvre de suite notre actu musicale.
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2: Dans l'actualité musicale du jour, on parle de Marine. Marine annonce son deuxième album. Marine vient de partager une excellente nouvelle sur ses réseaux sociaux. La chanteuse révèle que son deuxième album est déjà écrit et même terminé. L'interprète de Ma Faute n'a pas chômé. Un peu plus d'un an après la sortie de son premier opus et une tournée dans l'Hexagone, Marine est visiblement enfin prête pour faire découvrir son nouveau projet très attendu. Sur ses réseaux sociaux, l'ancienne gagnante de la Star Academy a partagé un message pour raconter ses derniers mois entre concerts, rencontres avec son public et ses sessions en studio. Après la sortie de son premier album Cœur Maladroit, sorti en juin 2025, l'artiste a multiplié les rendez-vous avec son public et a notamment défendu ses chansons sur scène. Impossible pour elle donc de s'arrêter là. Les fans devront désormais patienter avant de découvrir la date de sortie officielle et l'univers autour de son nouveau projet. On se retrouve très vite avec d'autres actualités musicales.

0: Un peu plus de 10h dans vos matins soleil, c'est la dernière heure qui débute pour vos matins soleil. La musique est là, bien sûr, les petites infos aussi, et aujourd'hui, une nouvelle chronique pour le dernier jour des vacances des enfants. On va parler de l'école grâce à Daniel. Attention école, nouvelle chronique pendant une petite semaine qui va nous replonger un petit peu dans l'ambiance de la rentrée des classes. Bonjour Daniel.
1: Bonjour à tous et bienvenue dans notre toute nouvelle série Attention École. Un calendrier mural suspendu dans la cuisine, 10 longues semaines d'été qui semblaient éternelles et ce fameux retour en classe qui se faisait toujours début septembre sans découpage de zones A, B ou C. Aujourd'hui, on tourne la page du cahier d'été, on dépoussière les souvenirs et on s'intéresse au rythme de nos années d'école, la mythique saga des vacances scolaires d'autrefois. Directement hérité du calendrier agricole pour permettre aux enfants d'aider aux moissons et aux vendanges dans les campagnes, les grandes vacances d'autrefois marquaient une rupture franche et magique dans l'année. Vivre le rythme scolaire d'autrefois, c'est se souvenir d'une grande parenthèse. On fermait son pupitre fin juin et c'est là que commençait le grand classique. Le sentiment incroyable d'avoir tout le temps du monde devant soi, les étés interminables à courir dans les prés ou au bord de la mer, puis le pincement au cœur au tout dernier dimanche d'août quand il fallait préparer les affaires pour le grand jour. Pas de vacances de Toussaint rallongées ni de découpage par région. Tout le monde rentrait en même temps, le même jour, pour retrouver ses camarades et son nouvel instituteur. Inoubliable, généreuse et ancrée dans le rythme des saisons, les grandes vacances d'autrefois restent le plus beau chapitre de notre enfance. Demain, on s'intéresse à cette journée magique au milieu de la semaine où les cartables restaient au clou. C'était le jeudi. Eh oui, la saga du jeudi libéré, c'est pour demain. D'ici là, bonne journée à tous, bonne rentrée et à demain pour Attention École.
0: Merci beaucoup Daniel et donc à demain pour Attention l'école, jour de la rentrée, hein, demain officiel en tout cas pour une première partie d'enfants français, hein, car les petits belges, eux ils sont déjà rentrés, oui on en parle un petit peu quand même. Brian Adams sera là tout de suite au niveau musique, Please Forgive Me, c'est ce qu'on s'écoute, nous on revient d'ici une poignée de minutes pour vous parler de l'actu People.

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1: Dans l'actualité people du jour, on parle de Bad Bunny. Il remet ça avec Gabriella. Ultra discret sur ses amours, Bad Bunny sème de gros indices à Stockholm. Il a été photographié récemment très proche de son ancienne compagne, la créatrice de bijoux Gabriella Berlingeri, avec qui il avait déjà flirté. Gestes tendres et regards complices, le Bunny semble avoir retrouvé sa belle. Reste à savoir si Gabriella a déjà récupéré les clés de sa villa. On se retrouve très vite avec d'autres infos.

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Bientôt 10h30 dans Vent Matin Pas Chagrin. On peut dire qu'il fait beau, il fait encore chaud, même si les températures ont baissé un petit peu dans certaines régions, on a encore un temps au beau fixe. C'est sûr qu'on a besoin de pluie, mais on préfère le soleil. Ce serait bien la pluie la nuit, le soleil le jour. Ce serait un monde merveilleux, malheureusement, bah, on ne sait pas faire comme ça. Voilà. Allez, Axel Red, quelque part ailleurs. C'est toujours mieux ailleurs que chez soi. Eh bien, c'est pas toujours vrai. On écoute Axel Red, on revient d'ici quelques minutes. Bon lundi.

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1: Alors, on va jeter un coup d'œil sur les programmes d'avoir la télévision ou sur les plateformes ce soir vers 21h. La soirée est dominée par des documentaires et des séries, avec deux propositions particulièrement solides. Sur Arte et sur LCP, et de même que la série de TF1. Un programme à retenir, Arte, 21h55, Terreur aveugle. Une jeune femme aveugle revient dans la maison familiale sans savoir que tous ses occupants ont été assassinés et que le meurtrier recherche un indice compromettant. Ce thriller de Richard Fletcher, sorti en 1971 avec Mia Farrow, repose sur une mise en scène particulièrement efficace du hors-champ et de la menace invisible. Arte poursuit à 22h25 avec un documentaire sur Mia Farrow, en clair-obscur, c'est le cas de le dire. LCP propose à 20h37 l'Europe des fronts populaires. Ce documentaire revient sur la manière dont les gauches européennes ont tenté de s'unir dans les années 30 face à la crise économique et à la montée des fascismes. Le sujet ne se limite pas à la France de Léon Blum et il s'intéresse également à l'Espagne, la Belgique, la Grèce, le Portugal et l'Autriche. France 5 propose Thalassa, aventure extrême, Philippines, île au trésor. France 2 propose Le Rouge et le Noir, ce sont les deux derniers épisodes de l'adaptation du roman de Stendhal. M6 propose L'amour est dans le pré. Mais j'aurais peut-être tendance à vous conseiller de regarder ce soir TF1 qui propose la série La Cible. C'est une nouvelle mini-série donc d'action en 6 épisodes avec Thomas Sisley. Hugo Meyer, garde du corps en plein divorce, devient le principal suspect après l'enlèvement de son épouse et de ses deux enfants. Il s'évade pour retrouver sa famille tout en étant poursuivi par la police. Le point de départ est efficace, même si le sujet n'est pas très original. La série semble surtout miser sur les poursuites, les affrontements et l'adrénaline, davantage que sur la vraisemblance ou la profondeur des personnages.
2: Monsieur Meyer, où sont votre femme et les enfants ?
3: Je ne sais pas. Léa, t'es où ?
4: On a été enlevés par deux hommes, ils sont armés, je sais pas ce qu'ils veulent nous orienter.
2: Il est garde du corps. Il a pas du tout le profil d'un kidnappeur.
3: Je veux juste retrouver ma famille. Aidez-moi, putain ! Aidez-moi !
1: Donc à voir ce soir sur TF1 la nouvelle mini-série La Cible, c'est avec Thomas Sisley. Au fait, demain on évoque la nouvelle saison, la cinquième saison de Fauda, la série israélienne. On va y consacrer une chronique entière et vous allez voir, ça vaut la peine.
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Voilà, c'est fini, c'est terminé pour cette première des Matins Pas Chagrin. On revient bien sûr dès demain à partir de 8h sur votre radio pour une nouvelle édition. Soyez fidèles au rendez-vous. Nous, on sera là, hein, toute l'équipe au grand complet pour 3h de Matins Pas Chagrin avec de la musique, des petites infos, de la bonne humeur. On ne peut pas faire autrement que de se quitter avec la petite nouveauté du jour.

Et notre nouveauté pour ce lundi 7 septembre, c'est le tout nouveau Eddie de Préto. Eddie de Préto qui revient avec un titre qui s'appelle « Sous influence ». On se l'écoute et on revient demain. Ciao, ciao, bye, bye. Très bon lundi à notre écoute et puis à demain, si vous le voulez bien.

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2: Et une fois de plus, les affreux Jojo sont dans votre radio. Une fois de plus, vous êtes au rendez-vous et franchement, on doit vous applaudir. Je vous propose qu'on applaudisse nos auditeurs.
3: Oui.
2: Non, ah ouais. C'est ça, oui. On le fait rarement.
3: Bravo
4: aux auditeurs.
2: Bravo aux auditeurs de nous écouter. Parfois, ça peut être un calvaire. Ça peut.
4: Attends,
2: vous êtes avec moi, bonjour.
4: Un auditeur,
2: non, pas un calvaire.
4: Oui. Un écouteur nous écoute.
2: Oui.
4: Mais les auditeurs, ils nous auditent, non ?
5: Si tu okay. parles, si tu parles en canard, c'est Colvert qu'on dit.
2: Ah, c'est Colvert. Oui. Jérôme est là, je vous propose de l'applaudir. Bravo,
5: bonjour,
2: Jérôme.
5: Monsieur.
2: Comment allez-vous, jeune homme ?
5: Ça va, moyen.
2: Moyen ? Ah, non. Bon, bah oui, ça
6: donc
2: c'est.
6: Donc ça va.
2: C'est parce qu'il a bossé toute la nuit.
3: Oui.
2: Il est fatigué, là, les yeux. Mais enfin, Lolotte.
3: Ah, mais moi, Jérôme qui a bossé toute la nuit, moi, ça me fait rire.
2: Ah, mais d'accord.
3: Ah, moi, si tu me fais
2: je vous demande de vous agenouiller devant Laurence Loati.
3: Oh, arrêtez ça.
2: Et on l'applaudit, on peut l'applaudir. Bonjour,
3: on a dit tout le monde. On a dit tout le monde, Jérôme, toi aussi, s'il te plaît.
5: Qu'est-ce qu'il y a ?
2: Non, il veut pas vous applaudir. Non, il veut pas.
3: Non, c'était s'agenouiller.
5: S'agenouiller ? D'abord, c'est toi, déjà.
2: Non.
3: Et non.
2: On va avoir des plaintes encore à cause de vous, Jérôme. De toute façon, on a toujours des plaintes à cause de vous.
5: Oui.
2: On continue avec les filles, avec Titi qui est là. Bonjour Titi.
3: Coucou Titi.
2: On vous applaudit ou pas ?
3: Allez,
2: on vous applaudit.
3: Et bien sûr.
2: Ouais, quel succès ! Aïe, mon cucu. Alors,
5: Oh, bah ça suffit là.
4: C'est le local de l'étape, Titi, c'est pour ça.
2: Titi, vous allez bien ? Ça va ?
6: Oui.
2: Je suis content de vous revoir.
6: Ben oui.
2: Parce qu'on s'est quitté hier.
6: Oui.
2: Et du coup, de vous revoir aujourd'hui, ça me fait plaisir.
6: C'est.
2: Préparez-vous, vous allez faire une blague à Titi.
6: Ah.
2: Dans quelques instants.
6: Ah.
2: Ok.
6: D'accord.
2: Bon, en face de vous, il y a Yann Morel. Bonjour Yann.
7: Bonjour.
2: On vous applaudit aussi parce que vous êtes trop sympa.
3: Calme-toi.
5: Toujours. Incroyable quoi.
2: C'est le bordel dès le début en fait.
7: Non mais je
2: ça
7: sais
2: ça fait
7: pas
2: deux minutes que l'émission a démarré, c'est
5: et
2: le bordel.
5: T'es un fan club toi, c'est
2: ah
5: incroyable.
2: Oui, ouais,
7: mais
2: ouais,
7: non mais je suis hooligan. Sympa avec cette bande d'enfoirés là. Et
2: bah oui non mais.
5: Mais oui mais pas, t'es incapable de traiter de tous les noms toi aussi.
2: Bah oui ouais. Vous aussi.
7: Ah mais tu penses que c'est ça?
5: Bah oui je crois oui. Ouais.
7: Pardon public.
5: Il faut être bienveillant.
7: Non mais
5: surtout aujourd'hui.
2: Oui oui en ce moment.
5: Faut dire du mal de personne.
3: Cette année.
5: À part peut-être des gros. Et des nains.
2: On fait le tour vite off. Yann, vous allez faire tout à l'heure un nouveau truc. Oui. Il y a de la nouveauté dans les affreux Jojo. Un truc qui s'appelle So British Lyrics.
7: Tout à fait.
2: C'est moi qui ai trouvé le nom.
7: Bah, merci.
2: Ça vous plaît ou pas ?
7: Ah, ça me plaît. Ça,
5: ah, c'est
7: ça,
5: le truc que vous cherchiez il y a deux secondes là ?
7: Oui,
2: ouais, c'est ça. Ouais. Donc c'est un nouveau jeu avec des paroles in English. Voilà, vous allez nous chanter une chanson en anglais.
7: Attention, non, je ne chante pas moi.
2: Ah, vous ne chantez pas, pourquoi ?
7: Et en fait, c'est le contraire. C'est-à-dire que je vais vous donner des paroles en français,
2: ouais.
7: D'une parole très connue, bien évidemment, d'une chanson très connue, bien évidemment,
2: oui.
7: Anglaise.
2: Oui.
7: Et donc, il va falloir que vous retrouviez cette chanson anglaise,
2: oui.
7: Avec le titre et tout ça, mais avec les paroles que je vais vous donner en français.
3: C'est trop compliqué. Ça.
2: Ah, vous avez compris ou pas ?
5: Ouais, c'est comme tu... par exemple... et quand la pluie vient à tomber...
7: Oui.
2: Ouais.
6: Eh ben alors.
3: Eh ben c'est.
5: Eh ben and the winner begins to fall.
6: Piazza Dora.
5: Voilà. De Piazza Dora et Elton John.
6: Ah ouais,
5: voilà.
2: Yes.
6: Exactement. Ah, non. Parfait.
2: Jacques Capito.
5: Je dis n'importe quoi et vous dites oui.
2: Oui, mais parce que on veut pas prendre de coups de boule.
5: Piazza Dora et Nicole Jackson. Piazza Dora et qui ? Je cherche.
7: Yves Turner.
2: Eh ben.
6: Germaine Jackson.
5: Voilà. Putain, c'est la femme que je trouvais pas. Germaine.
2: C'est ça. Vous, Jérôme, vous allez nous poser une question colle.
3: Oula.
2: C'est ça ?
5: Oui, à laquelle vous ne répondrez pas donc.
3: Comme toujours.
2: Attention, on est très en forme, très affûté.
3: Ouais.
2: Vous n'êtes pas à l'abri d'une bonne surprise. Titi, la blague dans un instant, mais il me semble que Lolotte, vous avez un toc-toc-toc à nous proposer.
3: Oh, mais oui, j'en ai plusieurs. Oh, alors attention, j'ai bossé. Alors, toc-toc-toc.
2: Qui est là ?
3: Agathe.
2: Agathe qui ?
3: Agathe Feeling. Alors, elle est bien ou pas ?
2: Oui.
5: Alors, moi, je connaissais la variante avec YouBeb.
2: I got you, babe.
3: Ah, ouais. Pas
2: donc mal. Les artistes.
3: Alors
2: I got a feeling qui est de
5: Piazza Dora et.
2: Oh là là, vous êtes pas bon.
3: Encore
6: et là, UB40.
2: Mais c'est... Black Eyed Peas, bande d'incultes.
5: Voilà,
3: oh, il l'a dit,
5: les les petits pois noirs.
6: I've got you, babe.
2: UB40.
6: Non, non,
2: alors, repris. Parce qu'à
6: oui, repris
2: à l'origine, c'était
6: Gentle
2: Chanson.
6: De qui?
3: Mais moi, je suis toujours d'accord avec Karl.
5: Et tu crois qu'on va s'en sortir avec tes paroles en anglais, toi?
3: Non.
5: Parce que le niveau, il est assez bas, je trouve.
2: Allez, un deuxième toc-toc-toc.
3: Un deuxième, alors, toc-toc-toc.
2: Qui est là?
3: Lydie.
2: Lydie qui?
3: Lydie mange à Bamako. Elle est bien ou elle est bien?
2: Elle est bien, on vous applaudit. Nickel.
6: N'importe quoi.
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1: Nous sommes de retour dans votre radio, les affreux Jojo. On est ravis d'être avec vous, de passer un petit moment. Normalement, c'est une heure. Bon, là, vous avez eu la pub, vous avez eu des annonceurs et tout ça. Mais là, c'est parti, on se décontracte. Oui. On se laisse aller. Laissez-vous aller. Allez-y, laissez-vous aller.
2: Pas trop.
1: On va retrouver un personnage que je n'ai pas présenté au début de cette émission, qui arrive de très, très loin. Très, très loin.
3: Ah ouais, non, mais... je vois du sable.
1: Vous voyez, est-ce que vous voyez ce que je veux dire?
3: Je vois du sable, je vois de la chaleur.
1: C'est chaque fois un honneur de le recevoir.
2: C'est un félin.
1: C'est un félin.
2: Ah, il y a un truc avec le...
1: Oui.
2: La félicité.
1: On va demander à la régie d'envoyer un jingle, si possible.
4: Le grand sphinx. Le grand sphinx.
5: À la voix de merde.
1: Attention.
6: Bonjour.
1: Quelle entrée fracassante.
6: J'ai trébuché, j'ai failli tomber.
3: Oh, c'est Mickey Mouse.
6: Mais pas du tout.
1: Bonjour, grand sphinx.
6: Ben oui, bonjour, comment ça va?
1: Eh ben bien, et vous?
6: Ben oui, très bien.
1: Vous avez fait mon voyage?
6: Oui, oh, c'est rapide, vous savez.
1: Ça va très très vite.
6: Ah, oui.
1: Alors, pour ceux qui ne connaissent pas le grand sphinx, c'est un mythe. Une grosse mythe.
7: Articule bien. Hein.
1: Oui. Qui, soit des devinettes, soit des anecdotes, ou soit. Oui. Vous nous proposez quoi aujourd'hui, grand sphinx? Il sait pas. Vous avez fait tout le trajet sans votre pactage.
2: C'est parce qu'il a trop de choses à nous. Oh, dis donc. Ouais. J'ai rejoint le grand sphinx.
1: C'est que on est tous grand sphinx,
2: c'est
1: en fait.
2: C'est curieux, ça.
6: T'es contaminé par mon savoir.
1: Oui.
2: C'est ça.
1: Ouais. Alors, on est sous hélium. Alors, grand sphinx, oui. C'est pourquoi? C'est pour quand, prévu pour?
6: Maintenant.
1: Ok.
6: Alors, qu'est-ce qu'il y a, ni patte, ni aile, ni yeux, ni main, qui ne rampe pas, qui ne nage pas?
7: Un caillou.
6: Non.
2: C'est pas mal.
1: C'était bien.
7: D'accord. Je valide.
2: J'avais un rocher.
1: Est-ce que vous pouvez la refaire, mais plus lentement, s'il vous plaît?
6: Qu'est-ce qu'il y a, ni patte, ni aile, ni yeux, ni main, qui ne rampe pas, qui ne nage pas, et qui s'enfuit dès qu'on touche?
7: Ah, c'est pas le caillou.
1: Non.
3: Ah, parce qu'il manquait un morceau, je crois.
1: Ce n'est pas vivant.
2: Est-ce que c'est vivant?
1: Il fait des bruits chelous.
2: Est-ce que c'est vivant, grand sphinx?
1: C'est vivant?
6: Comment dire?
2: Ah, bah, ça c'est chiant.
1: Oh là,
2: le comment dire, ça va nous enduire une erreur à tous.
7: C'est quoi la fin? Qui s'enfuit quoi?
2: Il s'enfuit
3: quand on le touche.
1: Qui s'enfuit quand on le touche?
3: Ouais. Alors, je dirais peut-être le présent.
1: Ah.
3: Qui s'enfuit déjà?
1: Qui s'enfuit déjà?
7: Et le doute?
6: Non.
1: Le doute qui
7: s'enfuit. Parce que le doute m'habite, non, c'est pas ça?
1: Non.
6: Non.
7: Mais si, c'est ça.
6: Non.
7: Quand tu le touches du bout du doigt. L'espoir?
6: Non plus.
1: Ah, c'est un truc comme ça, en tout cas.
7: Mais oui.
3: Oui, c'est ça.
7: Quand tu touches du bout du doigt, c'est quoi? Quand tu touches quoi?
1: Du bout des doigts?
7: Attention, toi, t'es dégueulasse. Toi, t'es dégueulasse, tu réponds pas. Toi, là-bas, Carlito.
1: Oui.
7: Quand tu touches, c'est quoi l'expression? Quand tu touches du bout du doigt, le ton rêve?
1: Ah, le rêve.
7: Toucher ton rêve du bout des doigts.
6: Non.
7: T'habites?
6: Elle s'enfuit.
1: Et ça y est, premier gros mot. Voilà le premier gros mot de l'émission.
7: Moi, j'ai fait le tour, là.
1: Ah oui.
3: Alors.
1: Oui.
2: Donne-nous un indice, grand sphinx.
1: Ah oui, un indice, s'il vous plaît.
7: Il n'en a pas, il n'a même pas la réponse. Comment
6: si
7: tu veux que tu
6: l'aies donné? Et qui s'enfuit quand on le touche.
1: Le vent.
6: C'est un indice.
1: Le vent.
6: Non.
1: Qui s'enfuit?
7: Qui s'enfuit quand on le touche.
6: Tu touches le vent.
1: Ah,
2: on peut
1: toujours
2: le toucher, donc c'est...
1: Tous les matins.
6: On touche
1: le vent.
7: Quand on touche.
2: Bah, alors, pas de pied, pas
7: qu'est-ce
2: d'aile, pas de main.
7: Qui s'enfuit quand on le touche.
3: Oui.
1: Qui s'enfuit. Le bonheur.
2: Oh non, ce serait, tu imagines?
1: Ben ouais,
2: tu
1: le malheur.
2: Touches,
7: ben, qu'est-ce que tu nous as raconté?
1: On parle de votre vie, Lolotte, ou pas?
2: Arrête.
7: J'ai touché le bonheur du bout des doigts. Et il s'est barré.
2: C'est nul. C'est pas gentil.
1: Non, c'est pas gentil.
6: Alors.
7: Non, mais
2: je vous raconterai plus rien.
1: Mais surtout qu'on on le répète après. On répète après.
7: Il s'enfuit quand on le touche. Alors,
1: il nous reste 20 secondes. Il nous reste 20 secondes.
6: Je suis humide.
2: Oh là,
1: ah bon,
7: c'est l'eau.
2: Mais non, on a que 20 secondes.
1: Oh la cochonne.
2: De l'eau?
3: C'est l'eau?
6: Non.
1: Tu es humide?
3: Une rivière?
6: Non.
3: C'est la mer?
7: Je suis humide. La chatte à ta mère.
1: Non.
2: T'avais déjà grillé tes cartouches.
1: Non, Jérôme.
7: Putain, mais j'ai pris.
1: Non, Jérôme, vous pouvez pas.
7: Là, je m'excuse auprès de toutes les mamans.
1: C'est ça là. Oh non.
2: On a perdu Yannou. Oh non, mais possible. Jérôme.
7: Non, je pensais que j'avais pris un forfait un peu plus grand.
1: On a perdu Yann. Allez, il nous faut la réponse, c'est fini. C'était alors, quoi
7: dommage.
1: C'était
6: le savon.
1: Le savon ?
6: Oui.
1: Super, merci.
8: 3000 ans de sagesse pour en arriver là.
1: Merci, grand soin.
6: Jamais d'autres.
1: Bravo, grand soin.
6: Merci beaucoup. Bye bye.
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1: Heureusement, nous avons la Power Girl.
2: Allez,
1: avec
2: nous. C'est moi ça.
1: Qu'est-ce qu'il est bien ce jingle encore.
2: Je sais pas qui l'a fait, mais je le trouve génial.
3: Par contre, t'as dit Power ou pauvre?
1: J'ai dit Power.
2: Et tu te calmes?
3: Power
1: non.
3: Girl.
1: Tu te calmes? Non, Power Girl.
2: Arrête.
1: Voilà. Lolotte, elle bosse elle.
2: Ah.
1: Vous voyez?
3: C'est tellement beau, c'est que c'est même pas maquillé aujourd'hui.
2: Merci Carlito, je me suis maquillé, je te signale.
1: Mais ça se voit pas, c'est naturel. Ah bon?
3: Merde. Excusez-moi.
1: Lolotte, elle passe beaucoup de temps sur le net.
2: Ouais.
1: Et elle nous propose cette chronique qui s'appelle la Lolo Web.
2: Ouais, ouais.
1: Et on vous écoute.
2: Alors là, c'est beaucoup, beaucoup compati pour une jeune femme, une indienne, qui commande un colis sur Amazon. Donc jusque-là, rien de très étonnant.
3: Il n'y a pas qu'elle.
2: Ouais. Mais quand elle ouvre son colis, stupeur, une surprise. Laquelle est-elle? Alors, elle a reçu l'objet qu'elle avait commandé, et plus une surprise.
1: Ah, c'est un
3: souris.
1: Objet.
2: Alors non, c'est pas une souris. Non.
1: Un crocodile?
2: C'est pas un crocodile.
4: De chez Amazon.
2: Oui, de chez Amazon. Elle ouvre son colis, elle est toute contente. Elle a commandé d'ailleurs, je peux vous le dire, une manette de jeu.
1: Ouais.
2: Et elle ouvre son colis. Mais oh là là, je suis hyper contente, j'ai ma manette de jeu. Mais en plus, pas bah, une surprise.
1: Ah d'accord.
4: La console qui va avec.
3: Ceci dit, il y a plein d'erreurs parce que j'ai travaillé dans un établissement où c'est un joli raté là. On faisait les colis, donc on recevait les colis. Les gens venaient chercher les colis. Il y a une dame qui avait commandé un truc pour le cadeau de Noël de son fils.
1: Ouais.
3: Et donc elle avait cherché son colis. Et dans l'après-midi, elle est revenue et me dit: monsieur, vous êtes trompé. Ben, en fait, non, je me suis pas trompé. Il y avait bien son nom sur le colis. Il y avait 20 cartouches de cigarettes.
2: Et comme mon fils a 4 ans.
3: Je lui ai dit: c'est pas bien quand même. Il a quel âge votre fils?
1: Eh ben oui.
3: Non, mais j'ai pas commandé ça.
1: Oui.
3: Ils sont trompés.
1: Bon,
5: d'accord.
1: Mieux vaut ça qu'un gobnichet, par exemple. Ah, c'est pas à moi.
3: Ah, salut,
2: ça dépend pour la maman.
1: Menteuse.
2: Peut-être que la maman
4: c'est
2: elle est contente.
4: Ça, c'est ça qu'elle a reçu, non?
2: Non, pas du tout.
3: Est-ce que c'était vivant? Genre une bestiole pas très...
2: Écoutez, vous mettez les deux pieds dedans, si je puis dire.
3: Du moment que c'est pas les doigts.
2: Effectivement, c'était vivant.
4: C'était vivant.
2: Alors attention, je rappelle que vous avez grillé toutes vos cartouches,
1: Jérôme,
2: jusqu'à la fin de l'émission.
3: Je rappelle. Je mets deux doigts, c'est toujours pas vulgaire.
2: Ah non, mais oui, mais c'est pour ça, je rappelle.
3: Doigts, ce n'est pas
1: vulgaire. Vous les mettez où?
2: Oui, c'est ce que j'allais dire, ça dépend où vous les mettez.
3: Alors là, effectivement, ça va devenir vulgaire.
4: Est-ce que c'est un animal?
2: C'est un animal, oui.
1: C'est un animal?
4: Qui est méchant?
2: C'est un, oulala, qui fait peur.
3: Un requin.
4: Un serpent.
3: Et je pose la question. Est-ce que c'est vivant? Laurence, elle dit oui. Bon. Et Titi, il dit, est-ce que c'est un animal? Bon, vaut mieux que ça soit ça qu'un nouveau-né, non?
5: C'est peut-être un petit être humain.
4: Oui, ça peut.
5: On sait pas.
3: Un nain?
2: Jérôme, vous êtes vraiment pas loin, effectivement.
1: Jérôme, t'as dit quoi?
4: Un petit nain?
2: Non, c'est un serpent, mais pas n'importe lequel.
4: Ah, c'est un cobra.
1: C'est un cobra.
2: Un cobra. C'était le truc de fou. Donc, je sais pas exactement d'où vient cette manette, hein. Mais en fait, le cobra, il s'est, alors, pourquoi Chine, il l'a pas sûr. Attaqué? Pourquoi cette demoiselle n'est pas morte? Parce qu'en fait, il s'était collé au ruban adhésif qui emballait la manette.
1: Mais non.
2: Vous imaginez le délire? Non, mais t'imagines le cadeau? Bonjour! Happy birthday! Un énorme cobra,
4: faut
2: effectivement.
4: Il n'y a plus rien commander qui vienne de trop loin, quoi.
2: Et ben, en tous les cas, là, ça lui a fait bizarre.
5: Et, à quel moment le mec qui emballe est
2: sûr? L'a pas vu.
4: Parce que c'est une machine.
5: On emballe.
3: Il a confondu le rouleau de scotch avec un cobra, c'est ce que t'es en train de dire.
1: Bon, ceci dit, ça arrive rarement, quand même, non?
2: Ouais. Et c'est peut-être
4: scorpion.
2: Mieux.
1: C'est peut-être mieux.
2: Oui, ça arrive que rarement.
1: Oui, c'est clair. On vous applaudit, Lolotte. D'accord.
2: Mais avec plaisir.
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1: Et soyez les bienvenus si vous venez d'arriver dans cette émission, les affreux Jojo. On est là pour vous faire passer un petit moment. Alors, on a des anecdotes, on a des blagounettes, on a des invités un peu chelous, comme le grand sphinx qu'on a eu tout à l'heure. On a vraiment du talent autour de cette table. Et il y a Yann Morel qui va nous proposer un petit jeu que l'on a nommé « So British Lyrics ».
2: Oui, tout à fait.
1: Alors, rappelez-nous un petit peu le concept.
2: Alors, le concept...
1: Parce que c'était pas très clair pour moi tout à l'heure.
3: C'est le question lyrics.
2: Okay. Alors, le concept est très simple.
1: Oui.
2: On va parler ensemble de chansons anglaises, très connues d'abord, que tout le monde connaît. Sauf que moi, je vais vous donner les paroles de ces chansons en français.
1: D'accord.
3: Et bien sûr, pas le titre, on est d'accord.
2: Et bien sûr, pas le titre.
3: Parce que là, on aurait juste à traduire.
2: Voilà.
3: Et oui. Mais que... on aurait quand même des difficultés.
1: Ah ouais, ça c'est bien, j'ai compris.
2: Ok.
3: Parce que par exemple, Ejo, bon. C'est facile.
1: Eh oui, mais il y a deux versions. Celle de Johnny et de Jimmy. De Ejo, Ejo.
3: De Johnny qui ?
1: Johnny y a l'idée.
3: Il a fait Ejo ?
1: Il a fait Ejo. Bah, bien
3: mais
1: sûr
3: non.
1: Que si.
3: Mais non.
1: Il a chanté Ejo.
3: Ejo ?
1: Mais bien sûr, je vous le trouve de suite.
4: Oh, ce serait pas étonnant.
1: Mais n'importe quoi.
3: Il a chanté Ziggy. Mais ça n'a rien à voir.
1: Non, ça c'est Céline qui a chanté Ziggy.
3: Oui, mais un peu Johnny aussi.
5: Non.
1: Il a chanté Ziggy.
5: Non.
3: Oui. Mais bien sûr qu'il a chanté Ziggy.
5: Il n'a pas tout chanté.
3: Mais moi j'étais à un concert de Patrick Bruel et lui il a dit.
1: Non, mais moi j'ai une version de Ejo que je vais vous passer tout à l'heure de Johnny,
5: ah
1: bien
5: bon
1: sûr. Et bien évidemment.
5: Ah
3: ouais. Bah oui, de toute façon il a fait que des reprises.
5: Bon alors. Allez.
1: Oui. Alors, alors, allons-y, Yannou.
2: Donc, première chanson.
1: Allons-y.
2: Voilà. Allez,
1: alors, feu.
2: Très connu, bien évidemment.
1: Ouais.
2: Alors, mon amour n'a pas d'argent, il a de fortes convictions. Mon amour n'a aucun pouvoir.
4: My love.
1: My love is not money.
2: Alors,
1: my love is not money. Abba.
2: Non.
1: Abba.
2: Non, non, c'est plus récent que.
1: Abba.
3: Gala.
1: Gala.
3: Is not a conviction.
1: Gala. Free from desire.
3: Free from desire.
1: On l'accorde à Thierry. On l'accorde
3: là,
1: à Thierry.
3: Ça déconne,
2: ah bah, oui.
3: Je vais même lui donner 5 points parce que.
1: Alors on l'applaudit. On l'applaudit Thierry, s'il vous plaît. Merci, bravo. Okay. Bravo.
2: Non, très fort. Très
1: ah oui. Gala. My love is not the money, it's got his tambourines.
3: C'est the money. Moi je connais que la la la la la la la la la la la la.
1: Ça c'est quand elle était en studio, elle a perdu le texte. Elle fait la la la la la la la.
4: Ça passe les gars, ça passe putain. On est auditeurs, ça passe, gars.
3: Moi je la connais par cœur, mais il me faut 2 grammes. Par cœur.
5: C'est pour ça que moi j'arrête pas de picoler.
3: Je comprends
5: bien. Avance sur toi.
2: Attention à consommer avec modération, bien évidemment.
3: Ah, non.
1: Ah ok, c'est bon, j'aime bien le jeu.
2: Alors,
1: allez-y.
2: Lorsque j'ai des soucis...
1: Ah, il y a un peu de soucis.
2: Mère Marie vient me voir.
1: Mère Marie,
4: come back to me.
2: Prononçant de sages paroles, qu'il en soit ainsi.
1: Barry White.
2: Alors, ce qu'il en soit ainsi, c'est le nom de la chanson, en fait. Hein.
1: Ah,
2: voilà.
1: Est-ce que
3: ah oui, qu'il en soit ainsi. Qu'il en soit ainsi.
1: September.
3: Gala.
2: Alors, non.
3: Prison Desire.
2: Alors, ça, c'est plus ancien, pour le coup.
1: Earth, Wind & Fire.
2: Et dans mes heures sombres, elle se tient juste face à moi, prononçant de sages paroles, qu'il en soit ainsi.
3: In a black hour.
2: Qu'il en soit ainsi.
3: Alléluia.
2: Qu'il en soit ainsi.
3: Alléluia.
1: Qu'il en soit ainsi.
3: Alléluia.
4: On avait dit qu'on n'allait pas y arriver à ce jeu.
1: Non,
4: on avait
1: ça
4: dit,
1: dérapé,
4: on avait
1: ça
4: dit.
3: Ferme les yeux, tu seras guéri. Tu marche, mais lève-toi. Lève-toi.
1: On a perdu Jérôme.
3: Alléluia. Dieu est grand.
4: Ah là là.
2: Je l'ai mis en transe. Alors.
3: Oui, c'est pas ça.
2: Voilà, donc qu'il en soit ainsi.
1: Alors qu'il en soit ainsi.
3: Sing Alléluia, non?
2: Non, c'est pas ça.
1: Qu'il en soit ainsi. Alléluia.
2: Alors là, on est vraiment dans
3: amen,
2: du
3: amen.
2: Hyper,
3: Amenez-moi au bout de la terre.
1: Qu'il en soit so be it. Qu'est-ce qu'il dit?
5: Tu peux redire les paroles?
2: Alors donc.
3: Ah, oui.
2: Lorsque j'ai des soucis, Mère Marie vient me voir.
4: Attends. Alors, on fait une pause.
1: C'est les Beatles.
2: Au début, soit ainsi.
1: Ce sont les Beatles.
4: Au début de l'émission.
3: Les Libis.
4: C'est ça?
5: Les Beatles. Oui.
4: My God.
1: On vous applaudit. On refera ce jeu.
4: Oh, bah oui, ce serait dommage.
1: Applaudissez Yann Morel, s'il vous plaît.
3: Ouais, mais bon, je préfère ça que les toc-toc-toc.
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1: C'est la suite de votre émission dans votre radio, Les affreux Jojo. On refait un petit tour de table avec Laurence Ruati, toujours aussi belle.
2: Oh,
1: que je vous demande d'applaudir. Vraiment, vous vous embellissez.
2: C'est trop... Non mais c'est trop. Alors, non, ça cache un truc, ça me.
1: Oui, c'est pour ça.
2: Vous savez, je suis très fragile en ce moment. Donc on verra plus tard. Pas de bêtises,
1: non, vous êtes très jolie. Yann Morel, vous êtes très jolie aussi.
3: Merci. Bonjour. Qui est belle.
2: Bonjour. Je suis très fragile en ce moment. Et...
3: Non, moi ça va.
1: Ouais.
3: Vous avez vu j'ai fait des progrès. Il a dit dans votre voiture, dans votre radio, dans votre émission et moi, eh bien j'ai rien dit.
4: Ah oui, t'as même pas
3: bien,
4: dit dans votre
3: bien.
1: Non.
3: Ouais,
1: non.
3: Ni dans ton.
2: Et tu pensais à quoi?
3: Dans ton cul.
1: Dans ton...
2: Ah non,
4: non. Eh ben voilà, c'est fait.
1: Thierry, vous êtes là aussi.
4: Oui.
1: Vous êtes très beau.
4: Merci.
3: Oui,
1: vous êtes
3: joli.
1: Ou très belle.
3: Oh, ben,
1: ça dépend où on se situe. Il est beau ou il est belle, comme on veut.
3: Elle a fait la couleur.
4: Pas du tout.
1: Elle a fait la couleur. Elle a fait la barbe. Hein.
4: 100% naturel.
1: Non. Titi, vous avez fait un truc sur la barbe. Vous avez camouflé les petits poils blancs.
4: Ben non.
3: Mais si,
4: beau,
3: t'as regardé les tutos sur Facebook.
1: Ouais.
3: Le truc où ils mettent du avec un pinceau, ils se peignent. Mais ils ont des cheveux.
1: Non, il faut faire ça avec du, vous savez, du truc.
5: De l'eyeliner.
1: Les filles, là, vous mettez des trucs sur les cils.
2: Ah, oui.
1: Vous prenez ça et...
4: Poil par poil,
1: poil
4: je fais
1: par
4: ça.
1: Poil. Voilà. Ouais, c'est ça.
2: Non, mais il existe des petits sprays, comme de, c'est de la peinture.
3: Non, ouais, mais là, c'est ça que j'ai vu.
1: C'est en cas d'urgence. Vous êtes dans une, vous êtes dans, vous allez, on vous appelle. Ah, tu viens. J'ai tous mes poils blancs.
2: Ouais.
1: Hop. Salle de bain.
2: Ouais,
1: le machin, comme on a dit là.
2: Oui, le récil.
1: Le récil sur la barbe.
2: J'ai un truc à vous raconter. Une pote coiffeuse.
1: Sur la barbe.
2: J'ai un truc à vous raconter. Une pote coiffeuse, elle s'est foutue.

0: parce qu'il faisait 15 cm de haut, voilà. Donc elle a beaucoup beaucoup ri. Ma pote coiffeuse était dans la salle. Tu t'es trompée.
1: Ça fait partie des coulisses du spectacle de Laurence Rati, puisque Laurence elle monte sur scène, elle fait beaucoup de théâtre, beaucoup de théâtre.
2: D'ailleurs, il y a plus que sur ça qu'elle monte.
1: Est-ce qu'elle peut laisser là, vous allez la blesser.
2: Les temps sont durs.
1: C'est plutôt de la comédie.
0: Oui, alors beaucoup de comédie, mais pas seulement. Break news. Non, je suis vraiment ravie.
1: Attends, ne bougez pas, je vous fais un jingle. Break news, Laurence Rati.
0: Oh, j'adore. Alors, Xavier Vuitton et Nicolas Delas, notamment les directeurs du théâtre Trianon et du théâtre Molière, me font un cadeau merveilleux. Alors, ce sera à la rentrée, ce sera en novembre 2024. Mm-hmm. Je vais avoir le plaisir d'incarner Frida Kahlo. Je ne sais pas si
1: vous voyez Frida Kahlo.
3: Frida en papa.
0: Donc, je vais être toute seule sur le plateau et j'ai le boulot. Je vais danser, chanter, faire de la peinture en live. Ce spectacle va être fou. Il va y avoir
1: chanter.
0: Une berceuse mexicaine, parce que Frida Kahlo, c'est une peintre, pour celles et ceux qui connaissent pas, une peintre mexicaine qui a une vie complètement dingue. Et en fait, c'est un biopic sur sa vie. Une heure avec Frida Kahlo et sa vie folle, ça va être fou. Donc ça, ce sera pas que de la comédie.
4: Pour moi, c'était la nana de la pub. Tu sais, un repas, un café, un Frida. Mais je suis désolé, je suis pas culturé.
1: D'accord. Ces mises en scène de Xavier Vuitton.
0: Non, Nicolas Delas.
1: Et Xavier.
0: Il va faire la direction d'acteur, je pense, Xavier. Mais c'est vraiment mise en scène de Nicolas Delas avec. Mais il est parti sur un truc complètement fou.
1: Génial.
0: Ça va vraiment être.
1: Ça fait longtemps que je l'ai pas croisé avec Xavier Vuitton. Il est toujours habillé comme un sac ou pas?
0: Oh, le jeu de mots. Xav, Nico, je vous embrasse.
1: C'est à Bordeaux.
0: C'est à Bordeaux. C'est au théâtre Molière à Bordeaux.
1: On dit ça pour les gens qui nous écoutent à Dunkerque. Il va falloir prendre des places.
0: Venez.
1: Bien. Écoutez, c'est fini. On va faire une petite pause.
2: Ça avait commencé par quoi, votre
1: truc? Alors, normalement, on devait faire une question call avec vous. Et puis.
2: Très bien, donc je peux y aller.
1: Alors, 3 cafés pour la 12. Non, ce qu'on va faire, on va décaler donc cette question call. On va terminer l'émission avec ça. Si ça vous va, ça vous convient. C'est-à-dire que c'est vous, Jérôme, qui allez travailler dans quelques minutes.
2: C'était pas moi au début. Enfin, moi, je sais pas, on peut faire comme il disait l'autre.
1: Comment ça, c'était pas vous?
2: On va faire un replay. Non, moi, t'avais pas démarré comme ça.
1: Ah, bien sûr que si, j'ai annoncé une question call.
0: Moi, je dis exactement comme Carlito.
1: Voilà, merci. On fait une pause.
2: Donc c'est un push.
1: Ouais, allez-y. Vous allez.
4: Vas-y,
1: on fait la pause. Vous allez préparer votre question pendant la pause.
2: T'inquiète, j'ai noté, Titi.
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1: Oh là là, j'ai une triste nouvelle.
2: Oh merde,
3: pas encore.
1: C'est fini. Pas encore. Ils ont encore tué Kelly. C'est fini. C'est
4: oh
1: la
4: non
1: fin. C'est
4: oh
1: la fin, mais on va finir en beauté et on va faire
5: je
1: travailler.
5: Je vous emmerde et je rentre à ma maison.
1: On va faire travailler nos méninges, en fait. Parce que c'est vrai qu'on raconte beaucoup de bêtises, mais des fois, il y a des choses intéressantes. Et il y en a un qui bosse tous les 6 mois. C'est Jérôme qui va nous poser une question colle. Jérôme, vous êtes chaud?
2: À 4 minutes la question, je vais pas non plus.
1: Ah bah écoutez, on finit avec vous. On vous finit. Enfin, vous finissez.
4: Ouh là là.
1: Ouh là là.
4: Alors moi, j'annonce, je finis personne.
2: J'ai dit direct. Déjà, pour finir, alors... faut commencer déjà. Alors, d'où vient l'expression mettre sa main au feu?
1: Ah, oh ben ça doit dater du Moyen-Âge.
2: Vous avez 2 heures.
4: Ouais. Oui. Alors, moi, je pense que c'est Bernard qui était déchiré. Je suis obligé.
1: J'étais apéro.
4: C'était apéro. Et t'es pas capable, il a fait.
2: T'es pas cap.
4: Cap et ou il pas a cap. Fait. Et puis après, ah, ça brûle. T'es complètement
2: alors,
4: con, pour
2: une
4: mettre
2: fois,
4: sa main.
2: Titi a dit un truc intelligent, ça date du Moyen-Âge.
1: Non, c'est moi qui l'ai dit, c'est pas Titi.
3: Oui, mais
2: j'aime bien t'appeler.
1: Faut rendre à César ce qui appartient à César.
2: Oui, excusez-moi, Carlito.
1: Est-ce que ça a un rapport avec Jeanne d'Arc?
2: Pour vous confondre tous les deux.
6: Alors, elle avait un peu abusé.
1: Oui.
6: Elle n'avait pas parlé de la main.
1: Elle a poussé le concept voilà jusqu'au bout. Hein. Donc, c'est pas. Donc, du Moyen-Âge, mettre sa main au feu, c'est ça?
2: T'as vu qu'elle a fait?
4: Pourquoi?
3: Ça a Jeanne,
2: d'Arc, Jeanne d'Arc, elle est montée sur le bûcher, elle s'est entravée dans la marche. Et elle a fait putain, ça commence bien.
1: Est-ce que c'était une sorte de pari à la con, comme vient de dire le Lot?
2: Ah non, c'est pas un pari, non, du tout.
1: Ah non.
2: Ah non, non.
1: C'est le fruit du hasard.
2: Ah non, du tout, non. C'était fait exprès.
4: Est-ce que c'était, tu sais, un gage, tu sais, des fois tu as des rituels pour passer à l'âge adulte, etc., etc. Est-ce que ça peut être un délire comme ça? Où il fallait mettre sa main au feu pour être un homme, mettre sa main.
2: Ah oui.
6: Moi,
4: moi
6: j'ai fait
4: ça. Un truc comme ça.
1: Ah oui, vous l'avez fait.
4: Et ça a pas marché.
6: Moi, pour être un bonhomme.
1: Ça n'a pas marché.
4: C'est Titi, il m'a soufflé. Ouais. C'est Titi, il m'a soufflé.
6: Tu vas avec ta vie, toi. Et tu vas avec ta vie, moi. Moi, je vais te défoncer, moi. Moi, j'ai mis ma faim. Je mets ma main au feu que je vais te défoncer, toi. Vas-y.
2: Alors, non. Non, ça n'a rien à voir. Non.
1: Est-ce que ça a un rapport avec le jeu?
2: Ah non.
6: Le jeu, pas con du tout, tu sais. Alors, regarde.
3: Est-ce que ça a un rapport avec le bûcher? Le bûcher.
2: Oui.
4: Le buffet de Hornet.
2: On a combien de budget? 2 milliards. Bon, on va le faire.
1: Il est tellement gavé, celui-là, qu'il parle toujours de budget, quoi. Ah, le Titi.
2: Non, ça n'a rien à voir avec le bûcher.
6: Mais d'ailleurs, c'est pour ça, c'était Titi. Hein,
3: non, mais je voulais être sûr.
6: Tu sais, au procès de Jeanne d'Arc,
1: oui.
6: En fait, il a trébuché sur un mot, il a dit bûcher au lieu de budget, et voilà.
1: Et voilà, c'est foutu.
4: Est-ce que c'était pour voir si l'eau était chaude? Tu vois, genre, tu fais chauffer le chaudron. Mmh. Et pour voir si l'eau elle est chaude, et ben tu mets la main au feu.
2: C'est ah ben oui, parce ça. Que le thermomètre existait.
4: Eh ben exact.
2: C'est
4: alors.
2: Exact.
4: Alors. Je suis
2: oui.
4: Allez.
2: Eh ben non.
4: Ah zut.
2: Par contre, ça à voir, je vais un peu vous aider parce
4: c'est
2: que je autrement vous n'avez jamais trouvé.
1: Mais si.
2: C'est sûr.
1: Vas-y. Oui.
6: Moi, je pense que ça a un rapport avec le jugement divin.
2: Alors, ça fait 2 fois que tu dis un truc complètement
4: con.
2: Idiot, mais quelque part, t'es un peu sur la voie, ça a à voir un peu avec un procès ou avec un jugement, justement.
1: Ah,
2: voilà.
1: Ah. C'était un procès pour les...
3: sorcières, le procès sorcière, non?
2: Non.
1: Pour les nobles?
3: Ah, c'est dommage.
1: Ça concernait les nobles ou les pauvres?
2: Ça, ben les pauvres, certainement, puisque ça avait un rapport avec des voleurs.
4: Mais en fait, t'avais fait une bêtise et on te mettait la
2: c'est
4: main.
2: C'est où qui coupe la main quand il vole?
4: Il y a plein d'endroits, par exemple.
1: Oh, il y en a plein.
2: Mais là-bas, là, au coin de la rue.
1: Depuis peu, d'ailleurs.
6: Chez Gérard, l'autre jour, il a chopé un mec, il lui a coupé une main.
2: Le mec, il a volé une cacahuète, on l'a coupé les mains.
1: Il va falloir nous donner la réponse parce que c'est la fin de cette émission.
6: Alors, c'est qu'en fait, quand le voleur, il disait non, c'est pas moi, on lui disait si, c'est toi, il disait non, c'est pas moi, on fait écoute, tu sais quoi, tu mets ta main au feu et si elle ressort tout bien comme il faut.
1: C'est
6: ça veut
1: c'est
6: dire
1: pas toi.
6: Que c'était pas toi.
1: D'accord.
2: Alors c'est à peu près ça. Figure-toi.
1: Ah ben dis donc.
2: C'est-à-dire que à l'origine donc cette expression remonte donc au Moyen Âge quand il fallait prouver la culpabilité d'une personne qui avait fait un larcin, donc un voleur, il y avait donc les preuves du feu. Alors le présumé coupable, il devait prendre dans sa main une barre rougie au feu, tu vois.
1: Mm-hmm.
2: Donc une barre en ferraille rouge feu. Chaude, quoi.
6: Voilà.
1: Ouais.
2: Ou mettre aussi sa main dans un gant de métal rougi par, lui aussi par le feu.
4: Et si.
2: Alors, donc, bon, c'était pas du volontariat, hein, donc il lui mettait.
1: Ouais.
2: Voilà. Et s'il était guéri en moins de 3 jours, Et bien, il était reconnu innocent. Voilà.
4: Mais alors, attends, est-ce qu'il y a eu beaucoup de gens reconnus innocents?
2: Alors, non.
4: L'histoire le dit pas.
2: L'histoire le dit pas, mais j'ai, bon, une barre fer rouge dans les mains. Mais vu des cloques, à mon avis, dans 3 jours, t'es pas guéri, c'est sûr. Non. Oh, il est encore coupable.
4: Il n'y avait pas la bien fine. Eh ben oui.
1: On va vous remercier à tous de nous avoir écoutés. Merci Jérôme. On va se retrouver bientôt dans votre émission. C'était les Affreux Jojo. On vous fait des bisous. Ah, un générique, dis donc. Hey, il arrive un peu tard, mais c'est pas grave, on va faire avec. Laurence Ruatit est avec nous. Oui. Yann Morel également.
2: Oui.
1: Bonjour, merci. Bonjour.
2: Mais, bravo Yann Morel, voilà. Ça va bien.
1: Jérôme Delarua. Thierry Alonso.
6: Et Carlito.
4: Et Carlito.
1: Carlito. Bisous. À bientôt.
6: Kiss la molaire.
1: Soyez sages. Faites pas de bêtises, hein.
4: Enfin, mais pas trop quand même.
1: Et à demain.

0: Bonjour, bonjour à tous. La mobilisation contre les violences sexistes et sexuelles aura pris hier partout en France. La proposition de loi dite intégrale portée par la députée socialiste Céline Thiébaut-Martinez est inspirée par 140 propositions d'une coalition d'associations féministes et défense des droits des enfants, entrée hier en commission spéciale à l'Assemblée nationale. Ce texte de 69 articles veut couvrir toute la chaîne de violences sexistes et sexuelles, prévention, détection précoce des victimes, création de juridiction spécialisée et reconnaissance de l'inceste comme crime à part entière. Son coût est estimé à 3 milliards d'euros par an selon le gouvernement. Le débat en séance publique à l'Assemblée est désormais attendu début octobre après un report. Et puis dans le sillage de l'affaire Liana, cette collégienne de 11 ans retrouvée morte et violée en juin dernier, des rassemblements hebdomadaires devant les tribunaux ont repris hier soir dans plusieurs villes, notamment à Uzès, à l'appel des associations qui réclament l'adoption rapide de ces textes avant la fin du quinquennat. Et puis autre temps fort de la journée, le procès de l'homme accusé de viol et du meurtre de Loana, une fillette de 10 ans retrouvée morte dans la cave d'un immeuble de Sedan en octobre 2023. Elle était retrouvée hier devant la cour d'assises des Ardennes, Charleville-Mézières. L'accusé, âgé d'une cinquantaine d'années, reconnaît le viol mais conteste le meurtre, évoquant une chute accidentelle dans un escalier. L'autopsie a pourtant révélé des coups au visage à l'origine du décès de l'enfant. Le procès doit se poursuivre jusqu'à mercredi. L'accusé incourt la réclusion criminelle à perpétuité assortie d'une période de sûreté maximale. Et puis du côté de l'économie, les buralistes se sont mobilisés hier dans plusieurs villes de France contre ce qu'ils appellent la spirale fiscale. Réunis à Muret et à Redon pour ce premier jour de la semaine de mobilisation nationale, les 22 500 buralistes de la Confédération réclament le gel de la fiscalité du tabac et la fin de l'indexation automatique des prix sur l'inflation. En vigueur depuis 2023, le prix du paquet doit encore passer de 13,50 euros à 14,50 euros en début 2027. La profession affirme avoir déjà perdu 30% de ses recettes pour un manque à gagner budgétaire estimé à 5 milliards d'euros pour l'État au profit, selon elle, du marché parallèle. D'autres rassemblements sont prévus. Et enfin, du côté de la culture, la rentrée littéraire bat son plein dans les librairies françaises avec plusieurs centaines de nouveaux romans mis en vente ces dernières semaines entre auteurs confirmés et jeunes plumes à découvrir. C'est à la fin de cette édition. Belle fin de journée sur votre radio.
1: Bonjour à toutes et à tous, voici votre flash d'information en Provence verte. Côté météo, le soleil sera généreux aujourd'hui avec 27 degrés vers 14h. Le vent sera faible de sud-sud-ouest. Le Var reste en vigilance jaune canicule. Demain matin, le temps deviendra orageux avec environ 1 mm de précipitation attendue et 20 degrés au minimum. Les températures restent au-dessus des normales de saison. Dans le Var, le préfet prolonge jusqu'au 16 novembre l'interdiction des rassemblements festifs à caractère musical non autorisé comme les rave parties, free parties ou technival. La circulation des véhicules transportant du matériel de diffusion sonore destiné à ces rassemblements est également interdite. À Puget-sur-Argence, une enquête pour vol a permis aux policiers de remonter jusqu'à un stock de matériel dérobé. Une puce GPS dissimulée dans un outil volé au préjudice d'Enedis a conduit les enquêteurs jusqu'à un véhicule à la Seine-sur-Mer. Deux hommes ont été interpellés puis condamnés en comparution immédiate. Côté sécurité routière, les gendarmes renforcent leur présence autour des transports scolaires. Lors des contrôles menés notamment à Saint-Maximin et Roquebrune-sur-Argence, 47 bus et 298 passagers ont été contrôlés sans infraction relevée dans les transports. 21 infractions ont toutefois été constatées sur les autres véhicules contrôlés. Et pour vos sorties, rendez-vous jeudi soir à Cotignac. La TUF accueille à partir de 19h le Fafa Carioca Trio pour une soirée consacrée aux musiques brésiliennes entre reprises revisitées et compositions originales. C'était votre flash d'informations locales sur Radio Couleur Sud. Très bonne journée à tous. 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
1: Bonjour, c'est Daniel, vous êtes sur Radio Couleur Sud et c'est l'heure des Proventinales comme chaque jour. On parle de la vie locale, de l'histoire de la Provence verte, de la météo avec des chroniques et bien sûr de la musique qui fait du bien. 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
1: Bonjour. Demain mercredi, le marché de Saint-Maximin à Sainte-Baume vous proposera une large variété de produits alimentaires, textiles, chaussures et produits locaux au centre-ville de 8h à 13h. Mon conseil du jour, préparez votre liste de courses, cela vous permettra de ne rien oublier et de respecter votre budget. Bonne balade sur les marchés de la Provence verte.
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0: d'habitude.
1: Les discrets présentent. Curieuse expression.
2: On aime bien d'abord employer le mot « j'ai le droit ». Ça, c'est très français. On oublie qu'il y a des devoirs derrière, ça, automatiquement, à commencer par la constitution de la Révolution française, on avait tous les droits, mais on n'avait plus de devoirs. Bon, on veut montrer qu'on a le droit. On peut aller loin, hein. Savoir exactement ce que c'est que ce droit.
3: Oui, c'est vrai que ce que vous dites, les gosses, tout ça,
2: ils disent
3: on a le droit de...
2: Tout de même, on est structuré un peu dans une morale de base. Alors, à ce moment-là, on sait qu'on déborde de sa morale ou de sa réflexion. Alors, peut-être si on veut aller au-delà de sa morale, pourquoi pas? On a tous les droits à ce moment-là.
4: On a le droit, bien sûr. Mais n'aimer personne, ça ne se conçoit pas, je crois, à mon point de vue. Hein.
2: Ça peut aller très loin, justement, si on ne réagit pas moralement. Pour dire simplement le mot moral, enfin, on peut avoir plusieurs types de...
4: Détester? Non. Non, sûrement pas.
3: Non, je me dis... Je trouve qu'ils sont plutôt malheureux. Enfin, j'ai pas de la haine contre eux. J'ai de la haine, si vous voulez, mais je voudrais pas qu'il leur arrive quelque chose à ce point-là, quoi. J'ai eu quand même un peu de haine, mais je leur souhaite pas malheur ou tout ça. Je dis, ils verront par la suite, par eux-mêmes, que c'était pas bien. Et puis, enfin, moi, je vois ça comme ça, mais je sais pas.
4: Pour détester quelqu'un, il en faudrait beaucoup quand même. Hein? Je sympathise plus ou moins, mais je ne déteste pas.

La météo pour ce mercredi 9 septembre, on retrouve les résidus de la perturbation de la veille du sud-ouest aux frontières de l'est avec de la pluie. Des orages éclatent également en Méditerranée et de belles éclaircies reviennent sur une moitié nord-ouest. Les températures pour ce mercredi matin, 11 degrés pour Lille, 13 à Paris et Brest, 15 degrés pour Cherbourg, 15 degrés également pour Bordeaux, 17 à Strasbourg, Lyon, Biarritz et Toulouse, 20 degrés sur Perpignan et Nîmes, 21 à Ajaccio et 23 degrés pour Nice. Et pour ce mercredi après-midi, 18 degrés sur la Normandie, 19 sur les Hauts-de-France et la Bretagne, 20 degrés sur le Centre-Val de Loire et la région parisienne, 21 sur l'Alsace, 21 également en Bourgogne, 22 degrés sur la vallée du Rhône, 23 sur la Nouvelle-Aquitaine et sur l'Occitanie, jusqu'à 29 degrés encore sur la Côte d'Azur et la Corse.

0: C'était un rendez-vous attendu par tous, habitants et visiteurs des villages voisins. On est en 1768, les champs sont dorés par le soleil de fin d'été et les paysans terminent les derniers battages de blé. La foire fixée au 8 septembre est l'occasion de vendre le surplus, d'échanger graines et outils, mais aussi de faire connaître les talents artisanaux. Les potiers, les cordonniers, les forgerons et les tisserands viennent y présenter leurs créations. Dès l'aube, les charrettes chargées de sacs de blé, de légumes et de fromage arrivent par les chemins rocailleux. Les animaux, bœufs et chevaux, hennissent et le son de clochettes se mêlent aux cris des marchands. Le maire, fidèle à la tradition, ouvre la foire en prononçant quelques mots. Aujourd'hui, nous commerçons, nous échangeons et nous célébrons le travail de chacun. Que ce marché soit prospère et juste. Le cœur du village devient un espace bouillonnant. Des enfants courent entre les étals, les femmes négocient le prix des légumes ou des tissus, et les hommes discutent de la prochaine récolte, des taxes et des nouvelles venues de Marseille. On entend des chants de rire, parfois un accordéon et un violon improvisé accompagnant la joie simple d'un jour de foire. Les artisans rivalisent d'ingéniosité. Le forgeron montre comment il façonne les fers à cheval. Le potier expose ses amphores et ses jarres vernissées, tandis que les tisserands tressent des étoffes aux motifs colorés, héritage des savoir-faire locaux. Chaque visiteur peut toucher, admirer, parfois échanger un objet contre un petit peu de blé ou de vin nouveau. Un ancien journal de la région rapporte même qu'un 8 septembre, une querelle éclata entre deux marchands de bétail, vite apaisée par l'intervention du juge local, transformant l'incident en anecdote que l'on racontait encore 50 ans plus tard. La foire de Tourve est un lieu de commerce, mais aussi d'entraide et de sagesse. Vers la fin de la journée, après des échanges et des ventes, les habitants se rassemblaient autour de grandes tables pour partager un repas. Pain, vin, olives, et parfois un cochon rôti pour les plus riches. Et les histoires se racontent, les nouvelles circulent et les liens entre familles se renforcent. Ainsi, le 8 septembre à Tourve n'était pas seulement une journée de commerce, c'était un rituel social, une célébration de la communauté et du travail, un moment où le village entier se retrouvait dans l'effervescence et la solidarité. Et aujourd'hui encore, la mémoire de ces foires anime les habitants et inspire les marchés traditionnels qui rythment la vie du village.
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4: Il est marrant, ce bonhomme-là. Bonhomme, qui dit merci quand il se mouche.

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1: Netflix a mis en ligne la cinquième et probablement dernière saison de Fauda. Une saison plus sombre et qui a déclenché en Israël un débat que l'on aurait tort de croire réservé aux adversaires de la série. Fauda en arabe veut dire chaos. C'est le titre d'une des séries israéliennes les plus connues à l'international. Lancée en 2015, la cinquième et dernière saison est disponible sur Netflix, partout dans le monde. Les Israéliens l'ont déjà vu sur la chaîne Yes depuis le 18 mai dernier. Sauf qu'il y a un autre mot que Fauda dans la série. Dans un entretien publié le 10 août par Todom, le média de Netflix, le co-créateur Avi Issacharoff explique que le thème de la saison c'est Ahar, la vengeance du sang, une obligation tribale de venger un proche tué. Il précise même qu'ils ont envisagé de l'intituler Fauda Tahar. Mais attention, ce n'est pas une revendication, c'est une accusation. Issacharoff pose la question dans le même entretien. Une fois que vous êtes vengé, votre réalité a-t-elle changé? Êtes-vous devenu meilleur? La réponse est non. La vengeance est un cycle qui ne mène nulle part. L'acteur principal de la série, Lior Raz, dit la même chose autrement. La saison commence par une vengeance, elle finit par tout autre chose. Il espère que les spectateurs comprendront le prix de la guerre et la nécessité de la paix. Voilà l'intention, elle est explicite, et il n'est pas question de leur en prêter une autre. Rappelons le contexte. Les auteurs de la série travaillaient déjà sur la saison quand le 7 octobre 2023 a eu lieu. Ils ont tout abandonné et recommencé à zéro. Et le deuil n'est pas seulement dans le scénario. Matan Meir, membre de l'équipe de production, a été tué au combat dans le nord de Gaza en novembre 2023. Adan Hamedi, qui interprète Sagi, a été grièvement blessé à Gaza et sa longue rééducation a considérablement réduit son rôle. On ne regarde donc pas une fiction sur la guerre? On regarde une équipe qui a perdu des siens en la tournant. Deux épisodes, les 7 et 8, se situent le 7 octobre même. La plateforme israélienne Yes a pris une décision rare, suivie certainement par Netflix. Un avertissement explicite, en précisant que ces épisodes tiennent tout seuls et qu'on peut les sauter sans perdre le fil. Ils sont particulièrement éprouvants et sont difficiles à regarder. Une partie de l'intrigue se déroule à Marseille, où une mission de vengeance menée sans autorisation entraîne Doron dans une infiltration périlleuse. Mélanie Laurent y joue Anne. Le français Hakim Djahari interprète Saïb El Atib. Mais Marseille a été reconstituée à Budapest. Lior Raz expliquant que la sécurité de l'équipe ne pouvant pas être garantie en France. Alors cette saison est-elle encore équilibrée? C'est ça l'essentiel. Ce débat n'oppose pas seulement les pros et anti-Israël. Il traverse la presse israélienne elle-même. Le Haaretz lui donne 2 étoiles sur 5 et évoque un malaise. Et Time Out Israel, c'est le plus frappant. Il estime que Fauda renonce à une part de sa complexité et de son caractère à deux voix. Il s'inquiète que cette saison, portée par la douleur israélienne sans retenue, passe moins bien à l'étranger, parce que le monde a eu peu de place pour cette douleur-là. L'espoir n'est pourtant pas disparu. Dans sa critique du 19 mai dernier, Ynet relève une très belle scène où deux membres de l'unité, un juif et un bédouin, pris côte à côte, chacun à sa manière. Un instant de raison avant que la violence ne reprenne tout. Les deux personnages espèrent explicitement la fin de la guerre. Mais regardez qui porte cet espoir. Il est désormais entièrement porté par des Israéliens, juifs et arabes, entre eux. Et c'est là que la question devient confortable. Une série écrite depuis le traumatisme israélien peut-elle encore dénoncer efficacement le cycle de la vengeance quand elle ne donne presque plus le visage de la souffrance d'en face, celle des civils palestiniens qui ont payé un prix immense à la guerre déclenchée par le Hamas le 7 octobre, le seul responsable du massacre, avec ses commanditaires l'Iran. La question n'est pas rhétorique, elle est même mesurable, car Fauda était regardé des deux côtés. La saison 4 avait atteint la première place au Liban en janvier 2023 et le top 10 de Netflix en Jordanie, au Qatar, au Maroc, en Arabie Saoudite et aux Émirats. Alors voilà donc ce que je vous propose. Regardez cette saison 5, elle est forte, elle est habitée. Elle garde de l'espoir et c'est peut-être cela qui est le plus émouvant. Mais dans quelques semaines, regardez aussi les classements Netflix dans le monde arabe. Fauda a été longtemps l'une des rares fictions que les deux camps regardaient. Ces chiffres nous diront si elle l'est encore. Ça sera une donnée d'audience, ça sera surtout, à sa manière, un bulletin de santé du dialogue.
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1: Après la chronique que je viens de vous proposer, je voulais vous parler des programmes de la télévision en ce mardi 7 octobre. Je me suis rendu compte que non, c'était pas le mardi 7 octobre, c'est le mardi 8 septembre 2026. Donc France 5, ce soir, 21h05, mécanique du journalisme. Deux enquêtes racontent la révélation des affaires Cahuzac et Big Malion par Fabrice Arfi pour Mediapart et Violette Hazard pour Libération. Les journalistes y expliquent comment une intuition devient une information publiable. Recherche des sources, vérification des documents, confrontation avec les personnes mises en cause, pression politique et risque de manipulation. Pour un journaliste, c'est probablement le programme le plus passionnant de la soirée, parce qu'il montre le travail réel derrière les révélations, loin de la mythologie du scoop instantané. Il faut dire que quoi qu'on puisse dire de Libération et de Mediapart, en général, quand ils publient des enquêtes, ça tient la route.
3: Est-ce que vous avez eu un compte en Suisse ou pas ?
4: Mediapart produit un enregistrement de 4 minutes où une personne, présentée comme Jérôme Cahuzac, évoque un compte à la banque UBS de Genève.
1: Donc ce soir, France 5, les mécanismes du journalisme. Arte propose à 21h « Fuck la planète », le choix du réchauffement. Cette série documentaire en trois parties remonte jusqu'au 19e siècle pour montrer que les effets de l'industrialisation sur le climat étaient connus depuis très longtemps. Elle raconte ensuite comment les alertes scientifiques ont été progressivement neutralisées par des intérêts économiques, les stratégies politiques et les campagnes menées par les industriels.
5: La Terre va se réchauffer d'environ 3 degrés. C'est énorme.
6: Évidemment, on va devoir s'adapter au changement climatique parce qu'il ne sera pas facile d'inverser la tendance.
7: Une grande enquête en trois volets. Fuck la planète, c'est à voir sur la plateforme arte.tv.
1: Et à voir aussi ce soir sur Arte. LCP propose à 20h38 America First, 1933-1944, la tentation nazie américaine, à regarder après les résultats des élections ce dimanche en Allemagne. France 2 propose à 21h10 Il était une voix, Céline Dion, racontée par Nagui. Ce documentaire retrace la carrière de la chanteuse à travers l'évolution de sa voix, son travail technique, ses fragilités, ses transformations. L'angle est plus original qu'une simple biographie promotionnelle, même si France Télévisions accompagne clairement le retour sur scène de la chanteuse, dont le groupe France Télévisions est partenaire. France 3 propose La Stagiaire, la série avec Michel Bernier et Antoine Hamel. Zone interdite. Non, c'est pas M6. Justement, M6 propose 911, la série catastrophe américaine. Mais évidemment, le véritable événement à regarder ce soir, c'est sur Netflix qu'il faut aller le voir, avec la mise en ligne de la 5e saison de Fauda.
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0: Bonjour, bonjour à tous. La mobilisation contre les violences sexistes et sexuelles aura pris hier partout en France. La proposition de loi dite intégrale portée par la députée socialiste Céline Thiébaut-Martinez est inspirée par 140 propositions d'une coalition d'associations féministes et défense des droits des enfants, entrée hier en commission spéciale à l'Assemblée nationale. Ce texte de 69 articles veut couvrir toute la chaîne de violences sexistes et sexuelles, prévention, détection précoce des victimes, création de juridiction spécialisée et reconnaissance de l'inceste comme crime à part entière. Son coût est estimé à 3 milliards d'euros par an selon le gouvernement. Le débat en séance publique à l'Assemblée est désormais attendu début octobre après un report. Et puis dans le sillage de l'affaire Liana, cette collégienne de 11 ans retrouvée morte et violée en juin dernier, des rassemblements hebdomadaires devant les tribunaux ont repris hier soir dans plusieurs villes, notamment à Uzès, à l'appel des associations qui réclament l'adoption rapide de ces textes avant la fin du quinquennat. Et puis autre temps fort de la journée, le procès de l'homme accusé de viol et du meurtre de Loana, une fillette de 10 ans retrouvée morte dans la cave d'un immeuble de Sedan en octobre 2023. Elle est retrouvée hier devant la cour d'assises des Ardennes, Charleville-Mézières. L'accusé, âgé d'une cinquantaine d'années, reconnaît le viol mais conteste le meurtre, évoquant une chute accidentelle dans un escalier. L'autopsie a pourtant révélé des coups au visage à l'origine du décès de l'enfant. Le procès doit se poursuivre jusqu'à mercredi. L'accusé encourt la réclusion criminelle à perpétuité, assortie d'une période de sûreté maximale. Et puis du côté de l'économie, les buralistes se sont mobilisés hier dans plusieurs villes de France contre ce qu'ils appellent la spirale fiscale. Réunis à Muret et à Redon pour ce premier jour de la semaine de mobilisation nationale, les 22 000 sous-fonds buralistes de la Confédération réclament le gel de la fiscalité du tabac et la fin de l'indexation automatique des prix sur l'inflation. En vigueur depuis 2023, le prix du paquet doit encore passer de 13,50 € à 14,50 € en début 2027. La profession affirme avoir déjà perdu 30% de ses recettes pour un manque à gagner budgétaire estimé à 5 milliards d'euros pour l'État au profit, selon elle, du marché parallèle. D'autres rassemblements sont prévus. Et enfin, du côté de la culture, la rentrée littéraire bat son plein dans les librairies françaises avec plusieurs centaines de nouveaux romans mis en vente ces dernières semaines entre auteurs confirmés et jeunes plumes à découvrir. C'est à la fin de cette édition. Belle fin de journée sur votre radio.
1: Bonjour à toutes et à tous, voici votre flash d'information en Provence verte. Côté météo, le soleil sera généreux aujourd'hui avec 27 degrés vers 14h. Le vent sera faible de sud-sud-ouest. Le Var reste en vigilance jaune canicule. Demain matin, le temps deviendra orageux avec environ 1 mm de précipitation attendue et 20 degrés au minimum. Les températures restent au-dessus des normales de saison. Dans le Var, le préfet prolonge jusqu'au 16 novembre l'interdiction des rassemblements festifs à caractère musical non autorisé comme les rave parties, free parties ou technival. La circulation des véhicules transportant du matériel de diffusion sonore destiné à ces rassemblements est également interdite. À Puget-sur-Argence, une enquête pour vol a permis aux policiers de remonter jusqu'à un stock de matériel dérobé. Une puce GPS dissimulée dans un outil volé au préjudice d'Enedis a conduit les enquêteurs jusqu'à un véhicule à la Seyne-sur-Mer. Deux hommes ont été interpellés puis condamnés en comparution immédiate. Côté sécurité routière, les gendarmes renforcent leur présence autour des transports scolaires. Lors des contrôles menés notamment à Saint-Maximin et Roquebrune-sur-Argence, 47 bus et 298 passagers ont été contrôlés sans infraction relevée dans les transports. 21 infractions ont toutefois été constatées sur les autres véhicules contrôlés. Et pour vos sorties, rendez-vous jeudi soir à Cotignac. La TUF accueille à partir de 19h le Fafa Carioca Trio pour une soirée consacrée aux musiques brésiliennes entre reprises revisitées et compositions originales. C'était votre flash d'informations locales sur Radio Couleur Sud. Très bonne journée à tous. 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

Rachid Benzine est un écrivain franco-marocain né en 1971 qui a connu le succès avec Le silence des pères paru en 2023 qui a reçu le grand prix du roman Métis. Son dernier roman, L'homme qui lisait des livres, vient de paraître en poche. Entre les ruines fumantes de Gaza et les pages jaunies des livres, un vieil homme attend, mais il attend quoi ? Peut-être que quelqu'un s'arrête enfin pour écouter. Car les livres qu'il tient entre ses mains ne sont pas que des objets, ils sont les fragments d'une vie, les éclats d'une mémoire, les cicatrices d'un peuple. Quand un jeune photographe français pointe son objectif vers ce vieillard entouré de livres, il ignore qu'il s'apprête à traverser le miroir. Commence alors l'odyssée palestinienne d'un homme qui a choisi les mots comme refuge, résistance et patrie. Dans un monde où les bombes tentent d'avoir le dernier mot, il nous rappelle que les livres sont notre plus grande chance de survie, non pour fuir le réel, mais pour l'habiter pleinement. Comme si, au milieu du chaos, un homme qui lit était la plus radicale des révolutions. L'homme qui lisait des livres de Rachid Benzine est paru chez Pocket.

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1: Les copains d'abord. C'est une chanson de Georges Brassens parue en 1964 en ouverture de son 10e album du même nom. La chanson « Les copains d'abord » naît d'une commande d'Yves Robert, ami de Brassens, pour le générique de son film « Les copains » sorti au cinéma début 1965. Pour Brassens, chaque chanson est une lettre à un ami, et ceux-ci, qu'il appelle « Le Gros », sont les mêmes depuis toujours. Il les retrouve régulièrement chez lui, au Moulin de la Bonde, à Crespières, dans les Yvelines, ou à bord de son bateau, appelé « Les copains d'abord » lors de sorties sur l'étang de Thau. La chanson connaît un succès immédiat, pourtant, l'histoire de ses amis qui traversent la vie, tous embarqués sur le même bateau, a un style imagé mais très classique, presque vieillot et très savant. Des phrases en latin, des références à la peinture, à la littérature, à la mythologie et même à la Bible relient la chanson au monde de la poésie classique. Avec « Quand l'un d'entre eux manquait à bord, c'est qu'il était mort », Brassens semble rendre hommage à Marcel Pagnol et à la réplique de César « Si Monsieur Brun n'a pas vu Landolfi à Paris, alors il est mort ». La mélodie joyeuse, originale, joue un rôle majeur dans le succès de cette grande chanson qui, après 2 séances d'enregistrement et 10 prises de voix, a été accélérée au mixage. La reprise que je vous propose est celle de M.

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aujourd'hui K comme Philippe Catherine. Parti de sa Vendée natale, il a tracé son sillon dans le nouveau paysage musical français aux côtés de Thomas Fersen, Dominique A et Christophe Miossec. Inimitable, Catherine construit ses disques de briques et de brocs, de ficelles originales et de bouts de textes accumulés avec les années. Ses trois premiers albums étonnent par leurs références personnelles, des souvenirs en vrac, des histoires de copains, des rencontres incongrues. Voici Philippe Catherine, Luxor, j'adore.

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1: Et voilà, c'est la fin des Proventinales pour aujourd'hui. On se retrouve demain matin. Bonne journée à toutes et à tous à l'écoute des programmes de Radio Couleur Sud. Et on va se quitter en musique. À demain.

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1: Bonjour à tous. Aujourd'hui, gros plan sur Sarah Ramirez. Sarah Ramirez voit le jour au Mexique en 1975. Sa maman est chanteuse et comédienne. Son papa, océanographe et professeur à l'université. Elle passe une partie de son enfance au Mexique jusqu'au divorce de ses parents quand elle a 8 ans. Avec sa maman, elles partent s'installer à San Diego, en Californie. Quand elle a 10 ans, sa maman l'inscrit sur une école d'art, où elle apprend donc le chant, la musique et même la comédie. À 17 ans, toujours aussi passionnée d'art, elle part étudier du côté de New York, dont elle sort diplômée. Passionnée de comédie musicale, elle fait ses débuts sur la scène de Broadway, dont Capman en 1998. Et la même année, fait une apparition dont vous avez un message. Dans les années qui suivent, elle alterne entre le théâtre et les séries télé, comme Spin City ou New York 911. Elle joue également des rôles mineurs, dont quelques longs métrages, Spider-Man, par exemple. Puis en 2005, elle interprète la Dame du Lac dans Spamlot, comédie musicale inspirée de Sacré Graal. Son interprétation est récompensée d'un Tony Award de la meilleure actrice et elle est remarquée par Shonda Rhimes. Bluffée par son talent, la productrice lui propose un rôle dans la série médicale qui cartonne Grey's Anatomy en 2006. Son personnage tout d'abord secondaire s'étoffe avant de devenir l'un des principaux. Côté cœur, Sarah Ramirez se fiance en juin 2011 à Paris avec Ryan DeBolt, son compagnon depuis de nombreuses années. Le 4 juillet 2012, il se marie à New York. On se retrouve très vite avec d'autres infos.
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1: Il est 15h.

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2: Bonjour à tous. Dans l'actualité musicale du jour, on parle de Léa de la Star Academy qui bluffe avec son premier single « 10 mois ». 6 mois après avoir quitté le château de Damary-Lélis, Léa Dauphé passe à la vitesse supérieure. La chanteuse suisse, finaliste de la saison 13 de la Star Academy, a dévoilé il y a quelques jours son tout nouveau single, le tout premier en tout cas, le single « 10 mois ». Elle n'a pas gagné la Starac, mais elle est en passe de réaliser son rêve de devenir une artiste professionnelle. Léa fait enfin entendre sa voix puissante en dévoilant 10 mois. Un premier single écrit avec John Maman, qui a notamment collaboré avec Johnny Hallyday et Florent Pagny, et même Vita. Les paroles font écho à un règlement de compte avec son compagnon qu'elle ne comprend plus. En tous les cas, le single est d'ores et déjà disponible. On se retrouve très vite avec d'autres actualités musicales.
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0: Nouvelle tendance, les objets connectés.
1: Bonjour à tous, dans l'actualité des objets connectés, le nouveau Plod One va encore plus loin pour prendre des notes à votre place. En tous les cas, le constructeur Plod tente une nouvelle approche du gadget IA avec les Plod One, des écouteurs capables d'enregistrer, transcrire et résumer des conversations sans smartphone. Le boîtier embarque une connexion LTE, mais les fonctions les plus intéressantes pourraient vite faire grimper la facture. 4 ans après les débuts de ChatGPT, personne n'a encore réussi à remplacer le smartphone par un gadget IA vraiment indispensable. Plod essaye donc autre chose, ne pas prendre la place du téléphone, mais prendre des notes à votre place. Les Plod One sont des écouteurs sans fil, pensés pour enregistrer des conversations, les envoyer au serveur de Plod, puis obtenir une transcription et un résumé. L'entreprise connaît déjà ce terrain avec les Plod Note et Note Pro, des petits enregistreurs à accrocher au téléphone avec l'aide d'un aimant. Cette fois-ci, plus besoin de sortir son smartphone, la connexion passe directement par le boîtier de recharge qui intègre donc la LTE. Plod indique avoir négocié avec des opérateurs dans plus de 80 pays et régions pour permettre cette connexion sans forfait cellulaire séparé. Chaque écouteur dispose de 16 MO de stockage et le boîtier ajoute 512 MO. D'après la marque, cela permet d'enregistrer jusqu'à 30 heures d'audio. Les écouteurs peuvent également récupérer le son d'appel vidéo sur Google Meet ou Zoom. Et si vous ne voulez pas les porter, le boîtier possède ses propres micros pour enregistrer une réunion, une discussion ou même un mémo vocal. L'idée, lancer l'enregistrement, laisser Plod faire sa cuisine, puis récupérer un

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0: La météo pour ce mercredi 9 septembre, on retrouve les résidus de la perturbation de la veille du sud-ouest aux frontières de l'est avec de la pluie. Des orages éclatent également en Méditerranée et de belles éclaircies reviennent sur une moitié nord-ouest. Les températures pour ce mercredi matin, 11 degrés pour Lille, 13 à Paris et Brest, 15 degrés pour Cherbourg, 15 degrés également pour Bordeaux, 17 à Strasbourg, Lyon, Biarritz et Toulouse, 20 degrés sur Perpignan et Nîmes, 21 à Ajaccio et 23 degrés pour Nice. Et pour ce mercredi après-midi, 18 degrés sur la Normandie, 19 sur les Hauts-de-France et la Bretagne, 20 degrés sur le Centre-Val de Loire et la région parisienne, 21 sur l'Alsace, 21 également en Bourgogne, 22 degrés sur la vallée du Rhône, 23 sur la Nouvelle-Aquitaine et sur l'Occitanie, jusqu'à 29 degrés encore sur la Côte d'Azur et la Corse.
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1: Bonjour à tous. Aujourd'hui, gros plan sur Sara Ramirez. Sara Ramirez voit le jour au Mexique en 1975. Sa maman est chanteuse et comédienne. Son papa, océanographe et professeur à l'université. Elle passe une partie de son enfance au Mexique jusqu'au divorce de ses parents quand elle a 8 ans. Avec sa maman, elles partent s'installer à San Diego, en Californie. Quand elle a 10 ans, sa maman l'inscrit sur une école d'art, où elle apprend donc le chant, la musique et même la comédie. À 17 ans, toujours aussi passionnée d'art, elle part étudier du côté de New York, dont elle sort diplômée. Passionnée de comédie musicale, elle fait ses débuts sur la scène de Broadway, dont Capman, en 1998. Et la même année, fait une apparition dont vous avez un message. Dans les années qui suivent, elle alterne entre le théâtre et les séries télé, comme Spin City ou New York 911. Elle joue également des rôles mineurs, dont quelques longs métrages, Spider-Man, par exemple. Puis en 2005, elle interprète la Dame du Lac dans Spamlot, comédie musicale inspirée de Sacré Graal. Son interprétation est récompensée d'un Tony Award de la meilleure actrice et elle est remarquée par Shonda Rhimes. Bluffée par son talent, la productrice lui propose un rôle dans la série médicale qui cartonne Grey's Anatomy en 2006. Son personnage tout d'abord secondaire s'étoffe avant de devenir l'un des principaux. Côté cœur, Sara Ramirez se fiance en juin 2011 à Paris avec Ryan DeBolt, son compagnon depuis de nombreuses années. Le 4 juillet 2012, il se marie à New York. On se retrouve très vite avec d'autres infos.

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2: Bonjour. Demain mercredi, le marché de Saint-Maximin à Sainte-Baume vous proposera une large variété de produits alimentaires, textiles, chaussures et produits locaux au centre-ville de 8h à 13h. Mon conseil du jour, préparez votre liste de courses, cela vous permettra de ne rien oublier et de respecter votre budget. Bonne balade sur les marchés de la Provence verte.
3: Bonne soirée.

0: Dordu, dans votre minute sport, à la une, le récital des Bleus du basket. Au mondial féminin Berlin, l'équipe de France a écrasé le Nigeria 111 à 56 hier avec deux paniers à 3 points. Un record de compétition. Gabby Williams a marqué 25 points avec 3 victoires en 3 matchs. Les Françaises filent au quart de finale. Et du côté du football, surprise au Vélodrome dimanche soir, le Paris FC a battu Marseille 3 à 2 grâce à un triplé de Lassine Sinakoyo. Les Parisiens sont deuxièmes de la Ligue 1 à 2 points de Monaco. Et puis en rugby, le champion de France est déjà tombé. Toulouse s'est incliné 30 à 27 à La Rochelle sur un pénalty d'Antoine Astoy après à La Sirène. Et du côté de la Formule 1, Kimi Antonelli a gagné le Grand Prix d'Italie. Pierre Gasly a terminé 7e et enfin la Ligue des Champions fait son retour dès ce mardi soir. C'était votre Flash Sport, très bon mardi.
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0: C'est Génération Tube dans vos oreilles. Philippe Dautre avec vous, très heureux de vous accompagner. Comment allez-vous en ce jour musical? En tout cas, pour ma part, moi je vais bien. Vous avez remarqué, je suis en pleine forme. Et la forme, je tiens à la garder jusqu'au bout de l'émission.
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0: Il nous disait qu'il était tout simplement gardien de nuit. À l'instant, c'était Francis Cabrel. Les titres qui vous sont proposés, ah bah oui, ils ont été un peu choisis par vous, hein, via quelques messages que j'ai reçus au travers de la page des Matins Plaisirs. Pourquoi j'en parle des Matins Plaisirs? Parce que les Matins Plaisirs sont diffusés sur de nombreuses radios chaque jour de la semaine, dès 6h jusqu'à 8h.
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0: À l'instant, c'était Steven Sunshar sur votre radio, dans votre émission Génération Tube. Génération Tube, je vous le rappelle, c'est chaque semaine, même heure, même endroit. En tout cas, moi je suis très heureux de vous animer cette superbe émission. Je dis superbe, bah oui, parce qu'on retrouve des tubes, parfois des années 80, des exclusivités aussi, c'est quelques exclusivités, je dis bien. Et puis aussi des tubes qu'on n'entend vraiment plus, hein. Parfois ça arrive que l'on ne les entende de chez vous, chez nous.
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4: Il est déjà l'heure pour nous de se quitter. On se retrouve la semaine prochaine. Je vais tirer ma révérence ici pour laisser place à la musique et pas n'importe quelle musique puisque c'est celle de Mantissa. Et bam, c'est déjà un souvenir. Mais quel souvenir ! Je vous laisse en de bonnes mains puisque, bah oui, les bonnes mains de la musique, elles sont là. Elles vont caresser votre tympan. Elles vont vous mettre de bonne humeur. C'est ma musicale. Hein. Ah bah tiens, hein ? Allez, plus sérieusement, on se retrouve la semaine prochaine avec grand plaisir. À la semaine prochaine.
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2: La météo pour ce mercredi 9 septembre, on retrouve les résidus de la perturbation de la veille du sud-ouest aux frontières de l'est avec de la pluie. Des orages éclatent également en Méditerranée et de belles éclaircies reviennent sur une moitié nord-ouest. Les températures pour ce mercredi matin, 11 degrés pour Lille, 13 à Paris et Brest, 15 degrés pour Cherbourg, 15 degrés également pour Bordeaux, 17 à Strasbourg, Lyon, Biarritz et Toulouse, 20 degrés sur Perpignan et Nîmes, 21 à Ajaccio et 23 degrés pour Nice. Et pour ce mercredi après-midi, 18 degrés sur la Normandie, 19 sur les Hauts-de-France et la Bretagne, 20 degrés sur le Centre-Val de Loire et la région parisienne, 21 sur l'Alsace, 21 également en Bourgogne, 22 degrés sur la vallée du Rhône, 23 sur la Nouvelle-Aquitaine et sur l'Occitanie, jusqu'à 29 degrés encore sur la Côte d'Azur et la Corse.
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4: Et une fois de plus, les affreux Jojo sont dans votre radio. Une fois de plus, vous êtes au rendez-vous et franchement, on doit vous applaudir. Je vous propose qu'on applaudisse nos auditeurs.
5: Oh oui.
4: Ah non,
5: ah
4: ouais. C'est ça, on le fait rarement.
5: Bravo
6: aux auditeurs.
4: Bravo aux auditeurs de nous écouter. Parfois, ça peut être un calvaire. Ça peut.
6: Attends,
4: vous êtes avec moi, bonjour.
6: Un auditeur,
4: pas un calvaire.
6: Oui. Un écouteur nous écoute.
4: Oui.
6: Mais les auditeurs, ils nous auditent, non ?
7: Si tu parles en canard, c'est colvert qu'on dit.
4: Ah, c'est colvert. Oui. Jérôme est là, je vous propose de l'applaudir. Bravo,
7: bonjour,
4: Jérôme.
7: Monsieur.
4: Comment allez-vous, jeune homme ?
7: Ça va, moyen.
4: Moyen ?
5: Ah, non.
4: Bon, bah oui, ça.
8: Donc
4: c'est...
8: ça va.
4: C'est parce qu'il a bossé toute la nuit. Il est fatigué, là, les yeux. Mais enfin,
5: Lolotte. Ah, mais moi, Jérôme qui a bossé toute la nuit, moi, ça me fait rire.
4: Ah, mais d'accord.
5: Ah, moi, si tu me fais rire.
4: Je vous demande de vous agenouiller devant Laurence Loati. Et on l'applaudit, on peut l'applaudir. Bonjour, Lolotte.
5: On a dit tout le monde. On a dit tout le monde, Jérôme, toi aussi, s'il te plaît.
7: Qu'est-ce qu'il y a ?
4: Non, il veut pas, vous applaudir. Non, il veut pas,
5: Non, c'était s'agenouiller.
7: S'agenouiller ? D'abord, c'est toi, déjà ?
4: Non.
5: Et non.
4: On va avoir des plaintes encore à cause de vous, Jérôme. De toute façon, on a toujours des plaintes à cause de vous.
7: Oui.
4: On continue avec les filles, avec Titi qui est là. Bonjour Titi.
5: Coucou Titi.
4: On vous applaudit ou pas ? Allez, on vous applaudit.
5: Et bien sûr.
4: Ouais, quel succès ! Aïe, mon cucu. Alors,
7: Oh, bah ça suffit là.
8: C'est le local de l'étape, Titi, c'est pour ça.
4: Titi, vous allez bien ? Ça va ?
8: Oui.
4: Je suis content de vous revoir.
8: Ben oui.
4: Parce qu'on s'est quitté hier.
8: Oui.
4: Et du coup, de vous revoir aujourd'hui, ça me fait plaisir.
8: C'est.
4: Préparez-vous, vous allez faire une blague à Titi.
8: Ah.
4: Dans quelques instants.
8: Ah.
4: Ok.
8: D'accord.
4: Bon, en face de vous, il y a Yann Morel. Bonjour Yann.
9: Bonjour.
4: On vous applaudit aussi parce que vous êtes trop sympa.
9: Applaudissements.
5: Bravo.
7: Calme-toi. Incroyable quoi.
4: C'est le bordel dès le début en fait.
9: Non mais
4: ça fait deux minutes que l'émission a démarré, c'est
7: et
4: le bordel.
7: T'es un fan club toi, c'est incroyable.
9: Je suis sympa avec cette bande d'enfoirés là. Et
4: bah oui, non mais.
7: Bah oui, mais t'as pas été capable de traiter de tous les noms toi aussi.
4: Bah oui, ouais. Vous aussi.
9: Ah mais tu penses que c'est ça ?
7: Bah oui, je crois oui.
9: Pardon public.
7: Il faut être bienveillant.
9: Non mais
7: surtout aujourd'hui.
4: Oui, ouais. En ce moment.
7: Faut dire du mal de personne.
5: Cette année.
7: À part peut-être des gros. Et des nains.
4: On fait le tour vite off. Yann, vous allez faire tout à l'heure un nouveau truc. Oui. Il y a de la nouveauté dans les affreux Jojo. Un truc qui s'appelle So British Lyrics.
9: Tout à fait.
4: C'est moi qui ai trouvé le nom.
7: Bah, merci.
4: Ça vous plaît ou pas ?
9: Ah, ça me plaît. Ça,
7: ah, c'est
9: ça,
7: le truc
9: ça,
7: que vous cherchiez il y a deux secondes là ?
9: Oui,
4: ouais, c'est ça. Ouais. Donc, c'est un nouveau jeu avec des paroles in English. Voilà, vous allez nous chanter une chanson en anglais.
9: Attention, non, je ne chante pas moi.
4: Ah, vous chantez pas, pourquoi ?
9: Et en fait, c'est le contraire. C'est-à-dire que je vais vous donner des paroles en français,
4: ouais.
9: D'une parole très connue, bien évidemment, d'une chanson très connue, bien évidemment,
4: oui.
9: Anglaise.
4: Oui.
9: Et donc, il va falloir que vous retrouviez cette chanson anglaise,
4: ouais.
9: Avec le titre et tout ça, mais avec les paroles que je vais vous donner en français.
5: C'est trop compliqué. Ça.
4: Ah, vous avez compris ou pas ?
7: Ouais, c'est comme tu, par exemple, et quand la pluie vient à tomber.
9: Oui.
4: Ouais.
8: Eh ben alors.
5: Eh ben c'est.
7: And the winner begins to fall.
8: Piazzadora.
7: De Piazzadora et Elton John.
8: Ah ouais, voilà,
4: yes.
8: D'accord. Ah, non. Parfait.
4: Jacques Capito.
7: Je dis n'importe quoi et vous dites oui.
4: Oui, mais on veut pas prendre de coup de boule.
7: Piazzadora et Nicole Jackson. Piazzadora et qui ? Je cherche.
9: Yvette Turner.
8: Germaine Jackson.
7: Voilà, putain, c'est la femme que je trouvais pas, Germaine.
4: C'est ça. Vous, Jérôme, vous allez nous poser poser une question colle.
5: Oula.
4: C'est ça?
7: Oui, à laquelle vous ne répondrez pas, donc.
5: Comme toujours.
4: Attention, on est très en forme, très affûté. Ouais, on peut, vous n'êtes pas à l'abri d'une bonne surprise. Titi, la blague dans un instant, mais il me semble que Lolotte, vous avez un toc-toc-toc à nous proposer.
5: Oh, mais oui, j'en ai plusieurs. Oh, alors attention, j'ai bossé. Alors, toc-toc-toc.
4: Qui est là?
5: Agathe.
4: Agathe qui?
5: Agathe Feeling. Alors, elle est bien ou pas?
4: Oui.
7: Alors, moi, je connaissais la variante avec YouBeb.
4: I got you, babe.
5: Ah, ouais, ouais, ouais, ouais. Ouais.
4: Donc les artistes. Alors, I got a feeling qui est de
7: Piazzadora et.
4: Oh là, là, vous êtes pas bon.
5: Encore.
8: Et, si. Et là, UB40.
4: Mais c'est... Black Eyed Peas, bande d'incultes.
5: Voilà. Oh, il l'a dit. Il l'a dit.
7: Les petits points noirs.
8: I got you, babe.
4: UB40.
8: Non.
4: Alors,
8: UB40.
4: Repris, parce qu'à
8: ah oui, repris
4: à l'origine,
8: de,
4: c'était Chanson.
8: De qui?
5: Moi, je suis toujours d'accord avec Karl.
7: Et tu crois qu'on va s'en sortir avec tes paroles en anglais, toi?
5: Non.
7: Parce que le niveau, non. Il est assez bas, je trouve.
4: Allez, un deuxième toc-toc-toc.
5: Un deuxième, alors, toc-toc-toc. Ouais.
4: Qui est là?
5: Lydie.
4: Lydie qui?
5: Lydie mange à Bamako. Elle est bien ou elle est bien?
4: Elle est bien, on vous applaudit. Nickel.
8: N'importe quoi.
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1: Nous sommes de retour dans votre radio, les affreux Jojo. On est ravis d'être avec vous, de passer un petit moment. Normalement, c'est une heure. Bon, là, vous avez eu la pub, vous avez eu des annonceurs et tout ça. Mais là, c'est parti, on se décontracte. Ouais. On se laisse aller. Laissez-vous aller. Allez-y, laissez-vous aller.
2: Pas trop.
1: On va retrouver un personnage que je n'ai pas présenté au début de cette émission, qui arrive de très, très loin.
3: Je vois du sable.
1: Vous voyez, est-ce que vous voyez ce que je veux dire?
3: Je vois du sable, je vois de la chaleur.
1: C'est chaque fois un honneur de le recevoir.
2: C'est un félin.
1: C'est un félin.
2: Ah, il y a un truc avec le...
1: Oui.
2: La félicité.
1: On va demander à la régie d'envoyer un jingle, si possible.
4: Le grand sphinx. Le grand sphinx.
5: À la voix de merde.
1: Attention.
6: Bonjour.
1: Quelle entrée fracassante.
6: J'ai trébuché, j'ai failli tomber.
3: Oh, c'est Mickey Mouse.
1: Bonjour, grand sphinx.
6: Ben oui, bonjour, comment ça va?
1: Eh ben bien, et vous?
6: Ben oui, très bien.
1: Vous avez fait mon voyage?
6: Oui, oh, c'est rapide, vous savez.
1: Ça va très très vite.
6: Ah, oui.
1: Alors, pour ceux qui ne connaissent pas le grand sphinx, c'est un mythe. Une grosse mythe.
7: Articule bien.
1: Hein. Oui. Soit des devinettes, soit des anecdotes, ou soit... Oui. Vous nous proposez quoi aujourd'hui, grand sphinx? Il sait pas. Vous avez fait tout le trajet sans votre pactage.
2: C'est parce qu'il a trop de choses à nous. Oh, dis donc. Ouais. J'ai rejoint le grand sphinx.
1: C'est que on est tous grand sphinx, en fait.
6: Elle a été contaminée par mon savoir.
1: Oui. C'est ça. Ouais. Alors, on est sous hélium. Alors, grand sphinx, c'est pourquoi? C'est pour quand, prévu pour?
6: Maintenant.
1: Ok.
6: Alors, qu'est-ce qu'il y a, ni pattes, ni ailes, ni yeux, ni mains, qui ne rampe pas, qui ne nage pas?
7: Un caillou.
6: Non.
2: C'est pas mal. Bah,
1: c'était bien.
7: D'accord. Je valide.
2: J'avais un rocher.
1: Est-ce que vous pouvez la refaire, mais plus lentement, s'il vous plaît?
6: Qu'est-ce qu'il y a, ni pattes, ni ailes, ni yeux, ni mains, qui ne rampe pas, qui ne nage pas, et qui s'enfuit dès qu'on touche?
7: Ah, c'est pas le caillou.
1: Non.
7: Ah, parce qu'il manquait un morceau, je crois.
1: Ce n'est pas vivant.
2: Est-ce que c'est vivant?
1: Il fait des bruits chelous.
2: Est-ce que c'est vivant, grand sphinx?
1: C'est vivant?
6: Comment dire?
2: Ah, bah, ça c'est chiant. Là, le comment dire, ça va nous enduire une erreur à tous.
7: C'est quoi la fin? Qui s'enfuit quoi?
2: Qui s'enfuit
7: quand on le touche?
1: Qui s'enfuit quand on le touche?
8: Ouais. Alors, je dirais peut-être le présent.
1: Ah.
8: Qui s'enfuit déjà?
1: Qui s'enfuit déjà?
7: Et le doute?
6: Non.
1: Le doute qui
7: s'enfuit. Parce que le doute m'habite, non, c'est pas ça?
1: Non.
6: Non.
7: Mais si, c'est ça.
6: Non.
7: Quand tu le touches du bout du doigt. L'espoir?
6: Non plus.
1: Ah, c'est un truc comme ça, en tout cas.
7: Mais oui.
8: Oui, c'est ça.
7: Quand tu touches du bout du doigt, c'est quoi? Quand tu touches quoi?
1: Du bout des doigts?
7: Attention, toi, t'es dégueulasse. Toi, t'es dégueulasse, tu réponds pas. Toi, là-bas, Carlito.
1: Oui.
7: Quand tu touches, c'est quoi l'expression? Quand tu touches du bout du doigt, le ton rêve?
1: Ah, le rêve.
7: Toucher ton rêve du bout des doigts.
6: Non.
7: T'habites?
6: Elle s'enfuit.
1: Et ça y est, premier gros mot. Voilà le premier gros mot de l'émission.
7: Moi, j'ai fait le tour. Hein.
1: Ah oui.
8: Alors.
2: Donne-nous un indice, grand sphinx.
1: Ah oui, un indice, s'il vous plaît.
7: Il n'en a pas, il n'a même pas la réponse. Comment
6: si,
7: tu veux que tu
6: l'aies donné? Et qui s'enfuit quand on le touche.
1: Le vent.
6: C'est un indice.
1: Le vent.
6: Non.
1: Qui s'enfuit?
7: Qui s'enfuit quand on le touche.
6: Tu touches le vent.
2: Ah, on peut toujours le toucher, donc c'est...
1: Tous les matins.
6: On touche
1: le vent.
7: Quand on touche.
2: Alors, pas de pied, pas
7: qu'est-ce
2: d'aile,
7: qu'il
2: pas de main.
7: Qui s'enfuit quand on le touche.
8: Oui.
1: Qui s'enfuit. Le bonheur.
2: Oh non, ce serait... T'imagines?
1: Ben ouais, le malheur.
2: Touche, il s'enfuit.
7: Ben, qu'est-ce que tu nous as raconté?
1: On parle de votre vie, Lolotte, ou pas?
2: Arrête.
7: J'ai touché le bonheur du bout des doigts. Et il s'est barré.
2: C'est nul. C'est pas gentil.
1: Non, c'est pas gentil.
6: Alors...
7: Non, mais
2: je vous raconterai plus rien.
1: Mais surtout qu'on le répète après. On répète après.
7: Il s'enfuit quand on le touche. Alors,
1: il nous reste 20 secondes. Il nous reste 20 secondes.
6: Je suis humide.
2: Oh là, ah bon,
7: c'est l'eau.
2: Mais non, on a que 20 secondes.
1: Oh la cochonne.
2: De l'eau?
8: C'est l'eau?
6: Non.
1: Tu es humide?
8: Une rivière?
6: Non.
8: C'est la mer?
6: Non.
7: Je suis humide. La chatte à ta mère.
1: Non.
2: T'avais déjà grillé tes cartouches.
1: Non, Jérôme.
7: Putain, mais j'ai pris le...
1: Non, Jérôme, vous pouvez pas.
7: Là, je m'excuse auprès de toutes les mamans.
1: C'est sale. Oh non.
2: On a perdu Yannou. Oh non, mais possible. Jérôme.
7: Non, je pensais que j'avais pris un forfait un peu plus grand cette année.
1: Ah, non. On a perdu Yann. Allez, il nous faut la réponse, c'est fini. C'était alors, quoi
7: dommage.
1: C'était
6: le savon.
1: Le savon ?
6: Oui.
1: Super, ah. Merci.
8: Ah. 3000 ans de sagesse pour en arriver là.
1: Merci, ah, grand soeur.
6: Jamais d'autres.
1: Bravo, grand soeur.
6: Merci beaucoup. Le savon. Bye bye.
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1: Heureusement, nous avons la Power Girl.
2: Allez,
1: avec
2: nous. C'est moi ça.
1: Qu'est-ce qu'il est bien ce jingle encore.
2: Je sais pas qui l'a fait, mais je le trouve génial.
3: Par contre, t'as dit Power ou Pauvre?
1: J'ai dit Power.
2: Et tu te calmes?
3: Power
1: non.
3: Girl.
2: Tu te calmes?
1: Non, Power Girl.
2: Arrête.
1: Voilà. Lolotte, elle bosse, elle.
2: Ah.
1: Vous voyez?
3: C'est tellement bossé que c'est même pas maquillé aujourd'hui.
2: Merci Carlito, je me suis maquillé, je te signale.
1: Mais ça se voit pas, c'est naturel. Ah bon?
3: Merde. Excuse-moi.
1: Lolotte, elle passe beaucoup de temps sur le net.
2: Ouais.
1: Et elle nous propose cette chronique qui s'appelle la Lolo Web.
2: Ouais, ouais.
1: Et on vous écoute.
2: Alors là, c'est beaucoup, beaucoup compati pour une jeune femme, une indienne, qui commande un colis sur Amazon. Donc jusque-là, rien de très étonnant.
3: Il n'y a pas qu'elle.
2: Ouais. Mais quand elle ouvre son colis, stupeur, une surprise. Laquelle est-elle? Alors, elle a reçu l'objet qu'elle avait commandé, et plus une surprise.
1: Ah, c'est un
3: souris.
1: Objet.
2: Alors non, c'est pas une souris.
1: Un crocodile?
2: C'est pas un crocodile.
4: De chez Amazon.
2: Oui, de chez Amazon. Elle ouvre son colis, elle est toute contente. Elle a commandé d'ailleurs, je peux vous le dire, une manette de jeu.
1: Ouais.
2: Et elle ouvre son colis. Mais oh là là, je suis hyper contente, j'ai ma manette de jeu. Mais en plus, pas bah, une surprise.
1: Ah d'accord.
4: La console qui va avec.
3: Ceci dit, il y a plein d'erreurs parce que j'ai travaillé dans un établissement où.
2: Un joli raté là.
3: On faisait relais colis, donc on recevait les colis, les gens venaient chercher les colis. Il y a une dame qui avait commandé un truc pour le cadeau de Noël de son fils.
1: Oui.
3: Et donc elle avait cherché son colis. Et dans l'après-midi, elle est revenue et me dit: monsieur, vous êtes trompé. En fait, non, je ne me suis pas trompé. Il y avait bien son nom sur le colis. Il y avait 20 cartouches de cigarettes.
2: Et comme mon fils a 4 ans.
3: Je lui ai dit: c'est pas bien quand même. Il a quel âge votre fils?
1: Eh ben oui.
3: Non, mais j'ai pas commandé ça.
1: Oui.
3: Ils sont trompés.
1: Bon,
5: d'accord. Ah oui.
1: Mieux vaut ça qu'un gobniché, par exemple. Ah, c'est pas à moi. Ah,
3: ça dépend.
2: Ça dépend pour la maman.
1: Peut-être
2: que la maman est contente.
4: C'est ça qu'elle a reçu, non?
2: Non, pas du tout.
3: Est-ce que c'était vivant? Genre une bestiole pas très...
2: Alors, écoutez, vous mettez les deux pieds dedans, si je puis dire.
3: Du moment que c'est pas les doigts.
2: Effectivement, c'était vivant.
4: C'était vivant.
2: Alors attention, je rappelle que vous avez grillé toutes vos cartouches, Jérôme, jusqu'à la fin de l'émission.
3: Mais même si je mets deux doigts, c'est toujours pas vulgaire.
2: Ah non, mais oui, mais c'est pour ça, je rappelle.
3: Doigts, ce n'est
1: pas vous les mettez où?
2: Oui, c'est ce que j'allais dire, ça dépend où vous les mettez.
3: Alors là, effectivement, ça va devenir vulgaire.
4: Est-ce que c'est un animal?
2: C'est un animal, oui.
1: C'est un animal?
4: Qui est méchant?
2: C'est un oulala qui fait peur.
4: Un serpent.
3: Et je pose la question. Est-ce que c'est vivant? Laurence, elle dit oui. Bon. Et Titi, il dit, est-ce que c'est un animal? Bon, vaut mieux que ça soit ça qu'un nouveau-né, non?
5: C'est peut-être un petit être humain.
4: Oui, ça peut.
5: On sait pas.
3: Un nain?
2: Jérôme, vous êtes vraiment pas loin. Effectivement,
1: Jérôme, t'as dit
3: un
1: quoi?
3: Un petit nain.
2: Non, c'est un serpent, mais pas n'importe lequel.
4: Ah, un cobra.
2: C'est un cobra.
1: Un cobra.
2: Un cobra. Qui c'était le truc de fou. Donc je sais pas exactement d'où vient cette manette, hein. Mais en fait, le cobra, il s'est. Alors pourquoi il l'a pas attaqué? Pourquoi cette demoiselle n'est pas morte? Parce qu'en fait, il s'était collé au ruban adhésif qui emballait la manette.
1: Mais non.
2: Vous imaginez le délire? Non, mais t'imagines le cadeau? Bonjour! Happy birthday! Un énorme cobra,
4: il faut plus rien commander qui vienne de trop loin, quoi.
2: Et ben, en tous les cas, là, ça lui a fait bizarre.
5: Et, à quel moment le mec qui emballe est
2: sûr? L'a pas vu.
4: Ah, parce que c'est une machine.
5: On emballe.
3: Il a confondu le rouleau de scotch avec un cobra, c'est ce que t'es en train de dire.
1: Bon, ceci dit, ça arrive rarement, quand même, non?
2: Ouais, et c'est peut-être mieux.
1: C'est peut-être
2: mieux que ça arrive que rarement.
1: Oui, c'est clair. On vous applaudit, Lolotte. D'accord.
2: Avec plaisir!
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1: Et soyez les bienvenus si vous venez d'arriver dans cette émission Les Affreux Jojo. On est là pour vous faire passer un petit moment. Alors on a des anecdotes, on a des blagounettes, on a des invités un peu chelous comme le grand sphinx qu'on a eu tout à l'heure. On a vraiment du talent autour de cette table. Et il y a Yann Morel qui va nous proposer un petit jeu que l'on a nommé So British Lyrics.
2: Oui, tout à fait.
1: Alors, rappelez-nous un petit peu le concept.
2: Alors, le concept...
1: Parce que c'était pas très, très clair pour moi tout à l'heure.
3: C'est le concept lyrics.
2: Okay. Alors, le concept est très simple.
1: Oui.
2: On va parler ensemble de chansons anglaises, très connues, d'accord, que tout le monde connaît. Sauf que moi, je vais vous donner les paroles de ces chansons en français.
1: D'accord.
3: Et bien sûr, pas le titre, on est d'accord.
2: Et bien sûr,
3: pas le titre. Parce que là, on aurait juste à traduire.
2: Voilà.
3: Et oui. Mais que... on aurait quand même des difficultés.
1: Ah ouais, ça c'est bien, j'ai compris.
2: Ok.
3: Parce que par exemple, Ejo, bon. C'est facile.
1: Eh oui, mais il y a deux versions. Celle de Johnny et de Jimmy. De Ejo, Ejo.
3: De Johnny qui ?
1: Johnny Hallyday.
3: Il a fait Ejo ?
1: Il a fait Ejo. Bah, bien sûr que si.
3: Mais non.
1: Il a chanté Ejo.
3: Ejo ?
1: Mais bien sûr, je vous le trouve de suite.
4: Oh, ce serait pas étonnant.
1: Mais n'importe quoi.
3: Il a chanté Ziggy. Mais ça n'a rien à voir.
1: Non, ça, c'est Céline qui a chanté Ziggy.
3: Oui, mais un peu Johnny aussi.
5: Non.
1: Il a chanté Ziggy.
5: Non.
3: Oui. Mais bien sûr qu'il a chanté Ziggy.
5: Il n'a pas tout chanté.
3: Mais moi, j'étais à un concert de Patrick Bruel et lui, il a dit.
1: Non, mais moi, j'ai une version de Ejo que je vais vous passer tout à l'heure de Johnny, bien sûr. Bien évidemment.
3: Ouais. Bah oui, de toute façon, il a fait que des reprises.
5: Bon, alors.
1: Allez. Oui. Alors, allons-y, Yannou.
2: Donc, première chanson.
1: Allons-y.
2: Voilà. Allez.
1: Alors, feu.
2: Très connue, bien évidemment.
1: Ouais.
2: Alors, mon amour n'a pas d'argent, il a de fortes convictions. Mon amour n'a aucun pouvoir.
4: My love.
1: My love is not money.
4: Alors,
1: my love is not money. Abba.
2: Non.
1: Abba.
2: Non, c'est plus récent que.
1: Abba.
3: Gala.
1: Gala.
3: Is not a conviction.
1: Gala. Free from desire.
2: Free from desire.
1: On l'accorde à Thierry. On l'accorde à Thierry.
3: Oui. Je vais même lui donner 5 points parce que.
1: Alors on l'applaudit Thierry, s'il vous plaît. Merci, bravo.
2: Okay.
1: Bravo.
2: Non, très fort.
1: Ah oui. My love is not the money, it's got Istanbulis.
3: C'est the money. Moi je connais que la la la la la la la la la la la la.
1: Ça c'est quand elle était en studio, elle a perdu le texte. Elle fait la la la la la la la.
4: Ça passe les gars, ça passe putain. Pour des auditeurs, ça passe, gars.
3: Moi je la connais par cœur, mais il me faut 2 grammes. Par cœur.
5: C'est pour ça que moi j'arrête pas de picoler. Je suis en avance sur toi.
2: Attention à consommer avec modération, bien évidemment.
3: Non.
1: Ah ok, c'est bon, j'aime bien le jeu. Allez-y. Alors,
2: lorsque j'ai des soucis...
1: Ah, il y a un peu de soucis.
2: Mère Marie, viens me voir.
1: Mère Marie,
4: come back to me.
2: Prononçant de sages paroles, qu'il en soit ainsi.
1: Barry White.
2: Alors, ce qu'il en soit ainsi, c'est le nom de la chanson, en fait. Hein.
1: Ah,
2: voilà.
3: Est-ce que ah oui, qu'il en soit ainsi. Et qu'il en soit ainsi.
1: September.
3: Gala.
2: Alors, non.
3: Prison Desire.
2: Alors, ça, c'est plus ancien, pour le coup.
1: Earth, Wind & Fire.
2: Et dans mes heures sombres, elle se tient juste face à moi,
3: in
2: prononçant de sages paroles, qu'il en soit ainsi.
3: In a black hour.
2: Qu'il en soit ainsi.
3: Alléluia.
2: Qu'il en soit ainsi.
3: Alléluia.
1: Qu'il en soit ainsi.
3: Alléluia.
4: On avait dit qu'on n'allait pas y arriver à ce jeu. Non, on avait dit, dérapé, on avait dit.
3: Ferme les yeux, tu seras guéri. Marche, mais lève-toi. Lève-toi.
1: On a perdu Jérôme.
3: Alléluia, Dieu est grand.
4: Ah là là.
2: Je l'ai mis en transe. Alors.
3: Oui, c'est pas ça.
2: Voilà, donc qu'il en soit ainsi.
1: Alors, qu'il en soit ainsi.
3: Sing Alléluia, non?
2: Non, c'est pas ça.
1: Qu'il en soit ainsi. Alléluia.
2: Alors là, on est vraiment dans
3: Amen,
2: du
3: amen.
2: Hyper,
3: Amenez-moi au bout de la terre.
1: Qu'il en soit ainsi. So be it. Qu'est-ce qu'il dit?
5: Tu peux redire les paroles?
2: Alors, donc.
3: Oui.
2: Parce que j'ai des soucis, Mère Marie, viens me voir.
4: Alors, on fait une pause.
1: C'est les Beatles.
2: Soit ainsi.
1: Ce sont les Beatles.
4: Au début de l'émission.
3: On vous applaudit. On refera ce jeu.
4: Oh, bah oui, ce serait dommage.
1: Applaudissez Yann Morel, s'il vous plaît.
3: Ouais, mais bon, je préfère ça que les toc-toc-toc. M'excuse.
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1: C'est la suite de votre émission dans votre radio, Les Affreux Jojo. On refait un petit tour de table avec Laurence Ruati, toujours aussi belle. Oh. Je vous demande d'applaudir. Vraiment, vous vous embellissez.
4: C'est trop... Non mais c'est trop. Alors, non, ça cache un truc, ça me.
1: Oui, c'est pour ça.
4: Vous savez, je suis très fragile en ce moment. Donc on verra plus tard. Pas de bêtises,
1: non, vous plaît. Vous êtes très jolie. Okay. Yann Morel, vous êtes très jolie aussi.
2: Merci. Bonjour. Tu es belle.
4: Bonjour. Je suis très fragile en ce moment. Et...
2: Non, moi ça va.
1: Ouais.
3: Vous avez vu j'ai fait des progrès. Il a dit dans votre voiture, dans votre radio, dans votre émission, et moi, eh bien, j'ai rien dit.
2: Ah oui, t'as même pas
5: bien,
2: dit dans votre.
5: Bien.
3: Non.
1: Ouais, non.
3: Bien. Ni dans ton.
4: Et tu pensais à quoi?
3: Dans ton cul.
1: Dans ton...
4: Non, non.
5: Eh ben voilà, c'est fait.
1: Thierry, vous êtes là aussi.
5: Oui.
1: Vous êtes très beau.
5: Merci.
2: Oui, vous êtes joli.
1: Ou très belle. Oh ben, c'est, hein? Ça dépend où on se situe. Il est beau ou il est belle, comme on veut.
3: Elle a fait la couleur.
5: Pas du tout.
1: Elle a fait la couleur. Elle a fait la barbe. Hein.
5: 100% naturel.
1: Non. Titi, vous avez fait un truc sur la barbe. Vous avez camouflé les petits poils blancs.
5: Ben non.
3: Mais si, t'as regardé les tutos sur Facebook.
1: Ouais.
3: Le truc où ils mettent du avec un pinceau, ils se peignent. Mais ils ont des cheveux.
1: Non, il faut faire ça avec du, vous savez, du truc.
2: L'eyeliner.
1: De les filles, là, vous mettez des trucs sur les, du sur les cils.
4: Ah oui.
1: Vous, vous prenez ça et
5: poil par poil.
1: Poil par
5: ça.
1: Poil. Voilà. Ouais, c'est ça.
4: Non, mais il existe des petits sprays, comme de, c'est de la peinture.
3: Non, ouais, mais là, c'est ça que j'ai vu.
1: C'est en cas d'urgence. Vous êtes dans une. On vous appelle. Ah, tu viens. J'ai tous mes poils blancs.
4: Ouais.
1: Hop. Salle de bain.
4: Ouais,
1: machin, comme on a dit là.
4: Oui, le récil.
1: Le récil sur la barbe.
4: J'ai un truc à vous raconter. Une pote coiffeuse, elle s'est foutue de moi, c'est à mourir de rire. Vous, Marie à tout prix, vous l'avez, vous avez
3: elle aussi,
4: la fameuse.
5: Bah oui,
4: quand même. Et tu te calmes.
1: Genre. Encore une.
4: Et
3: la liste, c'est quoi, les longues?
4: Je jouais un spectacle et bon, là, je suis châtain assez clair et j'étais brune sur le spectacle. Et juste avant de monter sur scène, j'achète ce fameux récil dont tu parles.
1: Oui.
4: Pour me camoufler les cheveux devant pour qu'on voit.
1: Ou la moustache.
4: Pour me camoufler les cheveux devant, pour qu'on imagine que je suis brune.
1: Oui.
4: Et il y a le régisseur qui arrive, qui me dit plateau dans 30 secondes. Ok, j'ouvre mon truc et je me mets une espèce de grand coup de ricil sur la frange. Sauf qu'en fait, une espèce de ricil colorant, mais avec de la laque dedans.
1: Marie à tout prix.
4: Marie à tout prix. Je suis retrouvée sur le plateau avec une espèce de frangeasse qui faisait 15 cm de haut, voilà. Donc elle a beaucoup rire. Ma pote coiffeuse était dans la salle. Tu t'es trompée.
1: Ça fait partie des coulisses du spectacle de Laurence Ruati, puisque Laurence, elle monte sur scène, elle fait beaucoup de théâtre.
3: D'ailleurs, il n'y a plus que sur ça qu'elle monte.
1: Est-ce qu'elle peut laisser là? Vous allez la blesser.
3: Les temps sont durs.
1: C'est plutôt de la comédie.
4: Oui, alors beaucoup de comédie, mais pas seulement. Breaking news. Non, je suis vraiment ravie.
1: Attendez, bougez pas, je vous fais un jingle. Breaking news, Laurence Ruati.
4: Xavier Vuitton et Nicolas Delaz, notamment les directeurs du théâtre Trianon et du théâtre Molière, me font un cadeau merveilleux. Alors, ce sera à la rentrée, ce sera en novembre 2024.
1: Mm-hmm.
4: Je vais avoir le plaisir d'incarner Frida Kahlo. Je sais pas si
1: Frida Kahlo.
5: Frida ou papa.
4: Donc, je vais être toute seule sur le plateau et je vais, alors attention, j'ai le boulot. Je vais danser, chanter, faire de la peinture en live. Ce spectacle va être fou. Il va y avoir
1: chanter.
4: Une berceuse mexicaine, parce que Frida Kahlo, c'est une peintre, pour celles et ceux qui connaissent pas, une peintre mexicaine qui a une vie complètement dingue. Et en fait, c'est un biopic sur sa vie. Une heure avec Frida Kahlo et sa vie folle, ça va être fou. Donc ça, ce sera pas que de la comédie.
2: Alors là, pour moi, c'était la nana de la pub. Tu sais, un repas, un café, un Frida. Mais je suis désolé, je suis pas culturé.
1: D'accord. Avec ces mises en scène de Xavier Vuitton.
4: Non, Nicolas Delas.
1: Et Xavier.
4: Alors c'est Xavier. Xavier, il va faire la direction d'acteur, je pense, Xavier. Mais c'est vraiment mise en scène de Nicolas Delas avec. Mais il est parti sur un truc complètement fou.
1: Génial.
4: Ça va vraiment être.
1: Ça fait longtemps que je l'ai pas croisé avec Xavier Vuitton. Il est toujours habillé comme un sac ou pas?
4: Oh, le jeu de mots. Xav, Nico, je vous embrasse.
1: Non,
4: vous
1: on les embrasse. C'est à Bordeaux.
4: Oui,
1: hein.
4: Alors oui, c'est à Bordeaux.
1: C'est à Bordeaux.
4: Ce sera au théâtre Molière à Bordeaux.
1: On dit ça pour les gens qui nous écoutent à Dunkerque. Il va falloir prendre des places.
4: Venez.
1: Bien. Écoutez, c'est fini. On va faire une petite pause.
3: Ça avait commencé par quoi, votre
1: truc? Alors normalement, on devait faire une question call avec vous. Et puis.
3: Mais très bien, donc je peux y aller.
1: Alors, 3 cafés pour la 12. Non, ce qu'on va faire, on va décaler donc cette question call. On va terminer l'émission avec ça. Si ça vous va, si ça vous convient. C'est-à-dire que c'est vous, Jérôme, qui allez travailler dans quelques minutes.
3: Mais c'était pas moi au début. Enfin, moi, je sais pas. On peut faire, comme il disait l'autre.
1: Comment ça, c'était pas vous?
3: On va faire un replay. Non, moi, t'avais pas démarré comme ça.
1: Ah, bien sûr que si. J'ai annoncé une question call.
4: Moi, je dis exactement comme Carlito.
1: Voilà. Merci. On fait une pause.
3: Donc c'est un push.
1: Ouais, allez-y. Vous allez.
3: Vas-y,
1: on fait la pause. Vous allez préparer votre question pendant la pause.
3: T'inquiète, j'ai noté, Titi.
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1: Oh là là, j'ai une triste nouvelle.
2: Oh merde, pas encore, c'est fini.
1: Pas encore, ils ont encore tué Kelly. C'est fini, c'est la fin. C'est la fin, mais on va finir en beauté et on va faire travailler.
3: Je vous emmerde et je rentre à ma maison.
1: On va faire travailler nos méninges, en fait. Parce que c'est vrai qu'on raconte beaucoup de bêtises, mais des fois, il y a des choses intéressantes. Et il y en a un qui bosse tous les 6 mois. C'est Jérôme qui va nous poser une question colle. Jérôme, vous êtes chaud?
4: À 4 minutes de la question, je n'ai pas non plus...
1: Ah bah écoutez, on finit avec vous, on vous finit. Enfin, vous finissez.
5: Ouh là là.
1: Ouh là là.
5: Alors moi, j'annonce, je finis personne.
4: Déjà, pour finir, il faut commencer déjà. Alors, d'où vient l'expression « mettre sa main au feu » ?
1: Oh ben ça doit dater du Moyen-Âge.
4: Vous avez 2 heures.
5: Ouais. Oui. Alors moi, je pense que c'est Bernard qui était déchiré. Je me suis obligé.
1: C'était apéro.
5: C'est apéro. Et t'es pas capable. Il a fait.
4: T'es pas capable.
1: Cap
5: et
1: ou
5: il
1: pas
5: a fait.
1: Cap.
5: Et puis après, ah, ça brûle. Complètement con.
4: Pour une fois, Titi a dit un truc intelligent. Ça date du Moyen-Âge.
1: Non, c'est moi qui l'ai dit. C'est pas Titi.
2: Oui, mais
4: j'aime bien t'appeler.
1: Faut rendre à César ce qui appartient à César.
4: Oui, excusez-moi, Carlito.
1: Est-ce que ça a un rapport avec Jeanne d'Arc?
4: Pour vous confondre tous les deux.
6: Alors, elle avait un peu abusé. Oui. Elle n'avait pas parlé de la main.
1: Elle a poussé le concept jusqu'au bout. Hein. Donc, c'est pas. Donc, du Moyen-Âge, mettre sa main au feu, c'est ça?
4: T'as vu qu'elle a fait?
5: Pourquoi?
2: Ça a rapport Jeanne
4: d'Arc,
2: avec le bûcher.
4: Jeanne d'Arc, elle est montée sur le bûcher, elle s'est entravée dans la marche. Et elle a fait putain, ça commence bien.
1: Est-ce que c'était une sorte de pari à la con, comme vient de dire le Lot?
4: Ah non, c'est pas un pari, non, du tout.
1: Ah non.
4: Ah non, non.
1: C'est le fruit du hasard.
4: Ah non, non, du tout, non, non. C'était fait exprès.
5: Est-ce que c'était, tu sais, un gage, tu sais, des fois tu as des rituels pour passer à l'âge adulte, etc., etc. Est-ce que ça peut être un délire comme ça? Où il fallait mettre sa main au feu pour être un homme, mettre sa main au feu.
4: Ah oui.
6: Moi, j'ai fait ça.
5: Un truc comme ça.
1: Ah oui, voilà.
5: Et ça a pas marché.
6: Moi, pour être un bonhomme.
1: Ça n'a pas marché.
5: C'est Titi, il m'a soufflé. Ouais. C'est Titi, il m'a soufflé.
6: Tu vas avec ta vie, toi. Tu vas avec ta vie, moi. Moi, je vais te défoncer, moi. Moi, j'ai mis ma fin. Je mets ma main au feu que je vais te défoncer, toi. Vas-y.
4: Alors, non. Non, c'est rien à voir. Non.
1: Est-ce que ça a un rapport avec le jeu?
4: Ah non.
6: Le jeu, pas con du tout, tu sais. Alors, regarde.
2: Est-ce que ça a un rapport avec le bûcher? Le bûcher.
4: Oui.
5: Le buffet de horreur.
4: On a combien de budget? 2 milliards. Bon, on va le faire.
1: Il est tellement gavé, celui-là, qu'il parle toujours de budget, quoi. Ah, le Titi.
4: Non, ça n'a rien à voir avec le bûcher.
6: Mais d'ailleurs, c'est pour ça. C'était Titi. Hein,
2: non, mais je voulais être sûr.
6: Tu sais, au procès de Jeanne d'Arc.
1: Oui.
6: En fait, il a trébuché sur un mot. Il a dit bûcher au lieu de budget. Et voilà,
1: c'est foutu.
5: Est-ce que c'était pour voir si l'eau était chaude? Tu vois, genre, tu fais chauffer le chaudron. Et pour voir si l'eau elle est chaude, et tu mets la main au feu.
4: Ah ben oui, parce que le thermomètre existait pas.
5: Eh ben exact. Alors, je suis bien.
4: Ah oui.
5: Allez.
4: Eh ben non.

0: Ah zut.
1: Par non, contre, ça à voir, je vais un peu vous aider parce c'est que vous n'avez autrement, vous n'avez jamais trouvé.
2: Mais si.
1: C'est sûr.
2: Vas-y. Oui.
3: Moi, je pense que ça a un rapport avec le jugement divin.
1: Alors, ça fait deux fois que tu dis un truc complètement idiot. Mais quelque part, t'es un peu sur la voie. Ça a à voir un peu avec un procès ou avec un jugement, justement.
2: Ah.
1: Voilà.
2: Ah. C'était un procès
4: avec
2: pour les...
4: sorcières. Le procès des sorcières, non?
1: Non.
2: Pour les nobles?
4: Ah, c'est dommage.
2: Ça concernait les nobles ou les pauvres?
1: Ça, ben les pauvres, certainement, puisque ça avait un rapport avec des voleurs.
0: Mais alors, en fait, t'avais fait une bêtise et on te mettait la main.
1: C'est où qu'ils coupent la main quand ils volent?
0: Il y a plein d'endroits, par exemple.
2: Oh, il y en a plein.
1: Mais là-bas, là, au coin de la rue.
2: Depuis peu, d'ailleurs.
3: Chez Gérard, l'autre jour, il a chopé un mec, il lui a coupé une main.
1: Le mec, il a volé une cacahuète, on l'a coupé les mains.
2: Il va falloir nous donner la réponse parce que c'est la fin de cette émission.
3: Alors, c'est qu'en fait, quand le voleur, il disait non, c'est pas moi, on lui disait si, c'est toi, il disait non, c'est pas moi, on fait ben écoute, tu sais quoi, tu mets ta main au feu et si elle ressort tout bien comme il faut,
2: c'est
3: ça
2: que
3: veut
2: c'est
3: dire
2: pas toi.
3: Que c'était pas toi.
2: D'accord.
1: Alors c'est à peu près ça, figure-toi.
2: Ah bah, dis donc.
1: C'est-à-dire que à l'origine, donc cette expression remonte donc au Moyen Âge, quand il fallait prouver la culpabilité d'une personne qui avait fait un larcin, donc un voleur, il y avait donc les preuves du feu. Alors le présumé coupable, il devait prendre dans sa main une barre rougie au feu, tu vois, donc une barre en ferraille, rouge feu. Chaude, quoi.
3: Voilà.
2: Ouais.
1: Ou mettre aussi sa main dans un gant de métal rougi par, lui aussi par le feu.
0: Et si.
1: Alors, donc, bon, c'était pas du volontariat, hein, donc il lui mettait. Voilà. Et s'il était guéri en moins de 3 jours, eh bien, il était reconnu innocent.
0: Ouais.
1: Voilà.
0: Mais alors, attends, est-ce qu'il y a eu beaucoup de gens reconnus innocents?
1: Alors, non.
0: L'histoire le dit pas.
1: L'histoire le dit pas, mais j'ai, bon, une barre fer rouge dans les mains. Oui. Vu les cloques, à mon avis, dans 3 jours, t'es pas guéri, c'est sûr. Non. Oh, il est encore coupable.
0: Il n'y avait pas la bien fine. Eh ben oui.
2: Décidément. On va vous remercier à tous de nous avoir écoutés. Merci, Jérôme. On va se retrouver bientôt dans votre émission. C'était Les Affreux Jojo. On vous fait des bisous. Ah, un générique, dis donc. Il arrive un peu tard, mais c'est pas grave, on va faire avec. Laurence Relatif est avec nous. Yann Morel également.
1: Oui.
2: Bonjour, merci. Bonjour. Merci.
1: Bravo Yann Morel, voilà. Ça va bien.
2: Jérôme Delarua, Thierry Alonso
3: et Carlito.
2: Et Carlito. Bisous. À bientôt.
3: Kiss la molaire.
2: Soyez sages. Faites pas de bêtises, hein.
0: Enfin, mais pas trop quand même.
2: Et à demain.

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2: Salut à tous, j'espère que vous allez bien. Comme chaque semaine sur votre radio, on vous propose de retrouver les meilleurs titres funk et disco des années 80. Et pour tout amateur de black music, c'est bien évidemment le rendez-vous à ne surtout pas manquer. On est bien là, Eric Hensen, je suis ravi d'être avec vous sur votre radio. C'est toujours un plaisir pour moi de vous retrouver avec ce programme Fan de Funk. Je vous souhaite la bienvenue et encore merci. Merci pour votre fidélité. Une très bonne écoute.
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0: très beau morceau funky qui est sorti en ce tout début d'année. RBF featuring Rina TCD. Essential Rhythm.
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C'est une sorte de fusion funk. Moi, je trouve ça très réussi. George Ubi and Avery sur Promise Me Love, sorti également ce début d'année, puisqu'on commence l'émission par des inédits et notamment les nouveautés 2021. Ça, c'est un morceau sorti fin de l'année dernière,

0: Et vous faites bien de nous suivre, fans de funk. C'est un programme à ne surtout pas à manquer. On a pour vous des nouveautés, des remixes, des classiques funk. Bref, des tas de choses incroyables qu'il faut absolument découvrir ou redécouvrir.
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0: Et puis là, on va vous proposer du son à la sauce Chocolate, Love, Want White.

0: pas fini avec le meilleur du funk qui revient dans quelques petites secondes.
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7: Merci d'être là avec nous. Ouais. Ah, c'est le Fun de Funk qui continue votre programme avec le meilleur du disco funk des années 80. C'est l'émission à collectionner sur votre radio.

0: C'est un plaisir de le retrouver ici dans le Fun de Funk, Brian Kurt Benson and Kenny Latimore, Another Love. Weekend
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0: C'est dans le style funky, mais pas 100% funk, bien évidemment, mais on aime mélanger les genres. Et si vous le savez, c'est Glow, All Women, avec le remix signé par Ahmed Seror.
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0: Oui, c'est carrément à collectionner, c'est vrai. Voilà, donc à retrouver en podcast sur le site web officiel de l'émission fandefunk.com. Judy Brown and the Collective à présent avec Starlight.

reste top, oui, toujours top dans cette émission, le programme Fan de Funk sur votre radio Zubida, en featuring Insolent Mind, Special Type.

0: Voilà, j'espère que la programmation vous plaît et que vous êtes toujours à l'écoute. Oui, vous êtes toujours là. Je ne suis pas perdu. Ah bah ça fait plaisir. Ouais. Montez le son, n'hésitez pas, on se retrouve dans un instant. Stay tuned to this
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0: 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Eric Hansé est toujours là avec vous pour les bons sons dance floor des années 80. Merci d'être avec nous. Là maintenant, voici Ravine Champagne King, version mixée de

0: c'est chaud et ça va vite aussi. Ouais, carrément. Alors, oui, on va pas perdre un instant, on va continuer avec la suite de la programmation.
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0: Eric MC est toujours là pour vous accompagner, votre plus grand plaisir avec tous ces bons souvenirs des années 80. Et puis là, maintenant, on accueille immédiatement Leon Bryant. Are you ready? Until tonight, c'est bon.

0: Merci d'être à l'écoute. Voici le moment venu de faire une courte pause et on se retrouve juste après.
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2: Merci d'être là, c'est toujours Eric Hansé pour vous accompagner avec les bons.

0: Ça, c'est loin d'être un classique, hein. C'est un bon rare, hein. J'adore ce titre. Message in the Music, produit par Initials.
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0: J'adore cette ligne de basse, elle est incroyable. On va s'en remettre un petit peu quand même. Oui, Angie Griffin, Saving My Left For You. Stay tuned to this channel.
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2: Fan de funk, ça continue et il y aura bien d'autres morceaux tout aussi bons. Soyez rassurés que vous nous écoutiez sur la FM, le DAB+, ou tout simplement sur votre web radio préférée. On est bien là, c'est le Fan de funk. Eric N.C. pour vous accompagner avec le meilleur du son black des années 80. Et le reste, eh bien, ça passe

Que des bons morceaux dans ce programme Fan of Funk, et que des bonnes choses, bien évidemment. À l'instant, Tina Burton, You Don't Care About Our Love, avec la version mixée de Monsieur Joe Negro. Et un autre disque jockey qui fait d'excellents remix, il s'agit de G-Sky, avec cette version très personnelle et revisitée,

0: Ah, c'est vrai qu'il bouge bien ce morceau. Ouais, il est un petit peu foufou d'ailleurs. Hein. Steve Carlton, Keep on Rolling.
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3: 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Merci d'être avec nous, c'est le programme Fun de Funk sur votre radio. Eric Hansé pour vous accompagner avec le meilleur de la musique black.

0: Il est vraiment très bien ce morceau de Judy La Rose, Little Bit of Love.
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0: C'était ça le vrai son des clubs discothèques des années 80, Insight avec Stand Up. Stay tuned to this channel.
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0: Et c'est toujours votre programme Fan de Funk sur votre radio et on a de véritables bombes

0: Et c'est le son Black des années 80 que l'on retrouve chaque semaine sur votre radio. C'est Eric Kensey pour vous accompagner.
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0: Allez, on passe à la suite. Tuxedo, à présent, The Right Time.

0: C'est le son funky, c'est le son groovy, c'est le son d'Eriken. C'est sur votre radio fan de funk, ça continue.
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0: Et on va continuer avec ces bons souvenirs. Trends, que voici un Gandhi.

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4: Eric Hansé. Merci de nous retrouver sur votre radio préférée. C'est votre programme 100% funky qui continue.

0: Carolina Caroline Towns, You Keep On Back.
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0: Let's go. Ça, eh bien, les amis, c'est la crème chantilly. Ouais. Que c'est bon, la crème chantilly, quand même, c'est vrai. C'est Johnny Wonder's Soundboard Band avec

0: dans une semaine, même jour, même heure, sur votre radio préférée. À très très bientôt, et d'ici là, bien, portez-vous bien, je vous fais de gros bisous, à très très bientôt, salut, ciao, bye.
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4: Bienvenue dans l'univers magique du vinyle. Vous écoutez RGS Jazz Funk Soul. Voici Lenny Hall sur AM Record, produit par Ellie Willis. Excellent programme.

0: vous êtes détendu. Roy Ayers, Sometimes Believe in Yourself. Et juste avant, Risqué, un standard européen pressé aux États-Unis, Starlight. Love Songs à suivre avec Frankie Valli.
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à l'instant Richard Tate. She's got the time to love me. Voici Strictly Fingers sur Prélude en 78, pleine période disco. Night time.

arrangé déjà par Randy Muller, c'était The Persuader. Et juste avant, en 80, People's Choice, un album signé sur Tom and Jerry via Casablanca Filmworks. Sweeter than Honey. Love Songs, nous y sommes. Voici Debra Lowes. Une grande famille, Hubert, Ronnie. Very special.

0: À l'instant, Nancy Wilson, extrait de Free Again, de Look of Love, un standard. Juste avant, Léon Ware, extrait d'Inside Is Love. Hommage à Minnie Riperton, disparu cette même année 79. Voici Jerry Kerr. On se retrouve la prochaine fois. Même canal, même horaire, même antenne. Bye bye.
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1: Bonjour les filles, bonjour les garçons, bienvenue sur le Funk Anthology comme chaque semaine. Les maxi, les 45 tours, les 33 tours, les CD de classique. Two Very Rare Records.

Vous écoutez le Funkontologie à l'instant, album de la semaine. Force MDS. Le meilleur du son des années 80 à suivre. Troop et tout de suite le magnifique.

vous écoutez le Funkontology à l'instant, très très solide. Tulula Moon, If You Want Love, précédé de Donna Allen Remix, à suivre toujours sur le très très bon son Firefox, et tout de suite, The Clubbing Song 5 Star.

Il est une heure.